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et bienvenue dans les entrevues de Mel. L'émission qui donne la parole à des personnes au parcours hors du commun et qui partagent le témoignage des personnes extraordinaires.

0: je déclare notre 8e émission ouverte avec Patrick.
1: Bonjour. Salut, Patrick. Mel.
0: Comment tu vas ce matin? Enfin, cet après-midi, pardon.
1: Ben, ça va très bien, Mel, et toi?
0: Ben ouais, bien. Dis-moi, j'ai eu la chance de rencontrer le docteur Possos.
1: Ah oui.
0: Un personnage super important dans ta vie.
1: Oui.
0: Dans ton parcours de soins.
1: Absolument.
0: Dans ta résilience.
1: Ouais.
0: Il nous a expliqué un peu, peut-être qu'on le mettra en podcast, mais il nous a expliqué vraiment tous les mécanismes de l'alcool et de l'addiction. Une émission très très intéressante. Et les gastro-entérologues, c'est lui qu'on te conseille d'aller voir à un moment donné aux urgences de 7. Et c'est pour ça aussi que tu pars en post-cure à l'ODEV. Et c'est ce que tu nous disais un peu dans la dernière émission. Cette post-cure, tu y découvres quand même une certaine logique dans le soin, avec un contrat, avec un emploi du temps bien précis, réglé, comme du papier à musique. Tu me dis si je me trompe.
1: Ouais, mais je te suis, j'attends, j'attends que tu me donnes la parole, parce que déjà, j'ai plein d'idées qui émergent.
0: C'est donc, génial, c'est génial. Mais, et c'est vrai que moi, quand on signe ce contrat pour 7 semaines, quand cet emploi du temps est bien réglé, je suppose que tout ça, ça a du sens en post-cure. Et je voulais savoir quel sens ça avait fait pour toi.
1: D'accord. Alors, pour les auditeurs qui nous écoutent, je vais bien préciser qu'il y a deux grandes phases dans le soin aujourd'hui en addictologie. Il y en a même trois. La première, c'est une prise en charge en urgence, c'est-à-dire que là, on ne va pas traiter ni la maladie OH, donc vulgairement l'alcoolisme. On va prendre état d'urgence du patient. On va le maintenir en vie. Voilà. Ça, c'est les urgences. Ensuite, il y a la partie prise en charge addicto, avec en général une cure, c'est en centre hospitalisé, donc hôpital, clinique. Le principe est simple, c'est que quand on arrête l'alcool, on se déshydrate. Si on se déshydrate, on meurt. Donc, quand on arrête l'alcool, parce qu'on boit beaucoup d'alcool au quotidien et qu'on arrête de boire de l'alcool, on peut mourir de l'arrêt de l'alcool.
0: Donc, c'est très dangereux.
1: Absolument. Donc, c'est important de ne pas arrêter l'alcool lorsqu'on est alcoolodépendant avec une quantité d'alcool importante, tout simplement dans le volume d'alcool qui est consommé. Ça peut être de la bière très légère, mais donc à 3-4 degrés. Mais si tu bois 2 litres de bière par jour, en attendant, t'as pas bu 2 litres, mais presque 2 litres d'eau tous les jours quand même. Donc tu t'hydrates, et le principe de l'arrêt de l'alcool, c'est d'arrêter de t'hydrater avec l'eau qui est contenue dans les bouteilles d'alcool qu'on consomme, dans la boisson. Et donc, pour faire cette cure, il faut absolument être médicalisé, il faut être en perfusion avec une eau sucrée qui t'hydrate, ce qui permet d'avoir l'énergie pour ton cerveau et de t'hydrater. Ça, c'est la cure. Et ensuite, effectivement, ce dont tu es en train de nous parler, c'est ce qu'on appelle vulgairement la post-cure.
0: La post-cure, voilà. Tout à fait.
1: Donc, pour les auditeurs qui nous écoutent, effectivement, la post-cure pourrait effrayer, et effraie d'ailleurs, je le sais par expérience, parce que les malades d'alcool que j'ai croisés sur mon parcours, la post-cure, on peut en rigoler d'ailleurs, mais elle a des gros avantages, elle a des inconvénients. Et la réalité, c'est que on va se mettre un petit peu dans la peau de monsieur lambda, là, qui paye ses impôts et qui paye la prise en charge des malades, quelles qu'elles soient, aussi bien les pathologies du cancer,
0: toutes les
1: prises en charge médicales sont payées en France par nos impôts et la sécurité sociale, entre autres. Et du coup, on est quand même content d'être bien soigné en France, et il faut le préciser. Et l'alcoolisme est une maladie. Donc, la prise en charge est aussi prise en charge en France pour cette pathologie-là, et elle doit être considérée comme n'importe laquelle par monsieur tout le monde.
0: Bien sûr.
1: Ceci dit, les places sont chères, parce qu'il n'y a pas beaucoup de centres d'addictos
0: Il n'y a pas beaucoup de centres de post-cure en France, pas trop.
1: Bah, je ne connais pas le nom, mais enfin, ça ne court pas les rues, comme si tu avais besoin de te faire une radio et de te faire réparer le bras. Quoi,
0: bien sûr.
1: Du coup, la post-cure, effectivement, c'est une prise en charge qui est importante, et je n'ai pas le détail, ça fait partie des recherches, mes recherches personnelles de comment ont été mise en place ces cycles-là de 6 ou de 7 semaines en post-cure. Et il y a effectivement une énorme logique dans tout ça. Quand on revient dans les émissions précédentes, je t'ai dit, en fait, le piccolo, l'alcoolique, là, il est complètement décalé dans le temps par rapport au commun des mortels.
0: Le jour, la nuit, éviter le monde, donc socialement, on est isolé.
1: Ouais,
0: seul.
1: Oui, tu vis quand t'es dans les. On peut faire très simple en fait. T'es dans la honte, dans la culpabilité. Donc le regard des autres, tu l'évites. Ouais. De toute façon, les autres veulent plus de toi parce qu'au travail, un mec bourré, on n'en veut pas.
0: Ouais.
1: Un mec dans sa voiture qui fait de la merde, on n'en veut pas.
0: Oui, parce que l'alcoolique, ça fait chier.
1: Ça fait chier. L'alcoolique, il fait chier. Donc comme tu fais chier partout, de toute façon, on veut plus de toi nulle part. Ouais. Donc tu vis en décalé. T'es en décalé avec notre société. Ça fait partie des symptômes pour moi de cette pathologie. Clairement, c'est que tu rompt le lien social et familial, et en plus cet addicto t'éloigne de la vie sociétale, sociale et familiale. Du coup, quand tu rentres en post-cure, un des très grands principes de cette post-cure, c'est de remettre du jour au lendemain des personnes qui sont à peine sevrées, c'est-à-dire qui sont allées en cure, qui sont donc physiquement plus alcoolodépendants, donc ils n'ont plus besoin de l'alcool, ils n'ont plus besoin de cet oxygène pour avancer, et ils se retrouvent du jour au lendemain dans un centre de post-cure, tout seul, avec des mecs qu'ils ne connaissent pas, mais c'est tous des... Alors si tu es en post-cure alcool, c'est que des piccolos.
0: Ouais.
1: Moi j'ai fait le château de Longzeg à Montauban, c'est... polytoxicomane, c'est-à-dire que
0: il y a plusieurs toxiques et plusieurs dépendances.
1: C'est ça. Et là, on se retrouve là, et en fait, on est tous théoriquement sevrés, et on est parti pour ces 7 semaines où, en fait, du jour au lendemain, tu vas devoir te lever comme si tu passais du CM2 à la 6e.
0: Ouais.
1: C'est-à-dire que tu dois être à 9h en cours, de 9h à 10h, tu as telle matière, addicto, de 10h à midi, tu as sport, obligatoire. Tu vas déjeuner tous ensemble de midi à 13h.
0: Ouais.
1: À 13h15, tu as le droit de finir ton café. À 13h30, tu es en cours et tu es reparti pour 3 ou 4 heures de cours. J'en sais rien sur... tu fais de l'art thérapie.
0: Oui, c'est ça. C'est un emploi du temps vraiment très strict qu'il faut absolument tenir.
1: Très, très strict.
0: Tu n'as pas le droit de ne pas aller quelque part. Ou de zapper l'addicto.
1: Alors, tu as le droit de rester, là où tu es.
0: Ouais.
1: Et tu n'as pas le droit de sortir de l'établissement.
0: D'accord.
1: Voilà. Donc, c'est un endroit qui est sécurisé. Sécurisé parce qu'en fait, je le précise, il faut avoir ce genre de notion dans une réflexion. En général, quand il y a des règles, un cadre, les règles, les lois sont faites pour protéger. C'est le premier, c'est le premier amendement d'une loi, c'est de protéger le citoyen et l'individu. Donc, quand tu rentres dans un établissement comme ça, il y a des règles, t'as pas le droit de sortir, mais ça paraît un petit peu évident. Va mettre un polytoxicomane, toi qui a toujours l'habitude de courir après sa cocaïne ou sa bouteille de Sky, et tu le lâches à Montauban, au milieu des champs, avec un bar à côté et un Super U. Le mec, il est tout seul, il va pas bien, c'est vite fait ce qu'il va faire.
0: Oui.
1: Et puis tu vas trouver, parce que qu'est-ce qu'il y a en dehors des barrières? T'as le mec qui vend sa coke et Super U, ils vendent de l'alcool. Hein, 30% de TVA, c'est vite vu. Hein. Du coup, là-dessus, on est en zone protégée, on a cet emploi du temps qui est très strict et il est mis en place pour que le patient reprenne un rythme qui soit le rythme de monsieur tout le monde. Aujourd'hui, quand t'es dans un circuit, un schéma classique de vie en France, tu te lèves le matin, tu vas à ton activité, tu manges à midi, tu reprends ton activité, fin d'après-midi, t'as fini ton travail, et après, tu vas à ton occupation personnelle, sportive, et chacun fait ce qu'il veut. Tu dors la nuit, et tu te réveilles le matin, tu recommences. Et aujourd'hui, dans un cycle à peu près normal d'un Français moyen, tu fais ça du lundi au vendredi, je suis bien placé pour savoir qu'en restauration c'est le week-end ou l'inverse, donc je n'oublie pas chez les auditeurs ce genre de public ou les maçons qui finissent leur chantier le samedi, on est d'accord, mais dans ce schéma classique, un Français, n'importe qui, comprend et a le même langage en termes d'emploi du temps et de vie sociale.
0: Ouais.
1: L'alcoolique,
0: pas du
1: le polytoxique, lui il est à 10
0: il est à côté.
1: De ça. Donc c'est un des trucs qui peut faire peur. Et en réalité, en post-cure, t'es pas tout seul, t'es dans des groupes.
0: Mmh.
1: Et dans ces groupes, tu te lis d'amitié avec tes potes de parcours. Et finalement, t'as une entraide, t'es pas tout seul.
0: Oui, voilà. C'est ça, c'est ce que j'allais te demander. Il y a d'autres toxicodépendants, vous êtes ensemble. Vous commencez à combien et vous finissez à combien en revanche? Ça, c'est une question. Je sais que tu me disais que souvent le groupe, par exemple, à l'ODEF, vous avez commencé, vous étiez combien, la post-cure?
1: Alors, je vais répondre en deux temps.
0: Ouais.
1: Dans la prise en charge addicto, quelle qu'elle soit, à ma connaissance, dans les trois prises en charge, l'urgence, t'es tout seul.
0: Ouais.
1: Et en plus, t'es tout seul. Dans ta cure, t'es tout seul, mais tu peux Et ça, c'est important pour les gens qui nous écoutent. T'as un proche qui peut ne pas être loin. C'est-à-dire que si t'as pas encore rompu les liens, dans ta cure, t'as le droit aux visites, t'as le droit, t'es soutenu. Et en général, c'est des proches qui te connaissent bien, enfants, parents, frères. Mmh. En général, c'est les gens directs, l'épouse ou le mari, enfin le copain, la copine. Et dans l'urgence, t'as personne, t'es tout seul, mais t'es pris en charge sérieusement par le corps médical. Tu bascules vite sur l'hospitalisé. Une hospitalisation plus classique où là t'as les proches qui sont présents. Post-cure, t'es interdit de visite et tu es avec des potes de galère qui sont dans le même parcours que toi. Et ta question, c'est combien on est? Alors à l'ODEV, l'ODEV c'est une petite post-cure très particulière et que j'ai adoré d'ailleurs en fait quand j'y repense maintenant par rapport à ce que je connais. C'était une post-cure très efficace, je parle au passé parce qu'il y a quand même 12-13 ans là qui sont passés. Non pardon, je dis une bêtise, c'est ça, 12-13 ans, c'était en 2013. Je voudrais pas parler de ce qui existe aujourd'hui parce que je n'en ai pas connaissance. Et on était 8, en fait, on était sur 2 étages, 2 chambres de 4.
0: D'accord.
1: Voilà, ça fait très infantilisé.
0: Oui,
1: ça fait très cocon. Ouais. Ça fait. Alors, c'est des chambres individuelles.
0: D'accord.
1: Donc, justement, non, t'apprends à dormir tout seul.
0: Okay.
1: Et à te laver tout seul aussi. Parce qu'un piccolo, ceux qui nous écoutent, ils savent, hein, on sent pas toujours très bon. Et il faut l'assumer. Par contre, tu vas te laver ou on va même t'aider à te laver quand t'es handicapé physique et que t'arrives pas à le faire. C'était mon cas sur la deuxième post-cure. Bref, là-dessus, on est dans une prise en charge où on est peu nombreux. Pourquoi on est peu nombreux? On peut mettre du sens à ça. Je vais répondre à ta question en répondant très personnellement. Et donc, les gens qui nous écoutent, il faut faire aussi un petit peu son chemin par rapport à qui on est et comment on entreprend les choses. Mais en fait, l'avantage du petit nombre, c'est que ça répond à un résultat de soins dans la pathologie qui est pas très efficace encore, hein, il faut le reconnaître. Quand t'as 100 alcooliques qui rentrent en post-cure, c'est pas 100 mecs qui sortent et qui ont arrêté de boire. Aujourd'hui, on le sait. Voilà, tu rentres avec un bras cassé à l'hôpital, tu vas ressortir avec un bras qui va être réparé et qui va être remis en place et il va tenir.
0: C'est mécanique, c'est physique.
1: C'est mécanique, c'est physique. Voilà, là, l'alcoolisme, c'est mécanique, physique, psychologique, morale, dépendance, physique et psychologique. Enfin, voilà, c'est un peu plus complexe. Donc, on sait, il faut accepter ça et je crois que c'est un des débats qui est sans doute un des plus importants dans la prise en charge médicale, c'est que quand tu rentres en post-cure, tu vas sortir. On dit qu'on reste alcoolique toute sa vie. C'est pas pour rien. On a ce temps d'abstinence qui est nécessaire, qui est le sevrage. C'est à l'alcool, on dit en théorie 5 jours. Et la post-cure, elle est de 6 à 7 semaines. Et c'est pas pour rien, en fait. C'est parce que les 6 à 7 semaines, on récupère un rythme de vie à peu près normal. C'est juste ce qui te permet de te remettre dans un rail quand tu sors. Et par contre, et c'est là où j'interviens avec le docteur Possos aujourd'hui, en tout cas dans une réflexion de prise en charge, c'est que, à mon sens, de prendre quelqu'un en urgence, de lui proposer un sevrage en cure, de l'amener en post-cure en lui redonnant la chance, je me suis trompé, j'ai parlé trop vite, mais la capacité récupérer une capacité à retrouver un quotidien à peu près équivalent à Monsieur Tout-le-Monde, et ben en fait quand tu finis ta post-cure, hop, tu te retrouves de nouveau dans ton appart plein de cadavres là-bas, dégueulasses. Et en fait, tu viens de passer 10 semaines en tout à te remettre en route. Et en fait, du jour au lendemain, tu te retrouves de nouveau dans ta situation. Donc forcément, t'as pas soigné tes problèmes familiaux, t'as pas soigné tes maux psychologiques, t'as pas refait ton histoire, t'as pas soigné ton passé pendant les 7 semaines. Donc, pour les gens qui nous écoutent, c'est important, pour ceux qui sont en galère là en ce moment, c'est important d'entendre que effectivement la post-cure c'est pas la sécurité sociale, tiens, pour le coup on te garantit pas d'être bien soigné. Et pour les proches, je crois que c'est pour les proches que c'est le plus important de le préciser, c'est pour moi aujourd'hui la post-cure, si on admet qu'on va en sortir bien remis sur pattes, et ben on n'est pas soigné. Voilà, on n'est pas soigné après la post-cure et il va falloir réapprendre à vivre après et surtout relier, donc réapprendre à faire le lien social avec ses proches, refaire le lien professionnel, se remettre dans un rythme réel, fatigant, parce que quand tu fais rien depuis des années, c'est épuisant que de reprendre une vie sociale. Et

0: accepte qui tu es et on accepte aussi l'échec. Ouais.
1: Tu disais, l'alcoolisme, c'est de la sociogénèse. C'est tout à fait ça.
0: Ouais, alors moi, je dis, ouais, c'est effectivement, c'est un de mes mots, ça. T'as...
1: Je l'ai relevé parce que c'est intéressant. C'est vrai que c'est pas juste un bras cassé, comme tu disais tout à l'heure.
0: Ouais, c'est ça.
1: C'est pas, on fait une radio, on plâtre, hein, et c'est bon, c'est physique, c'est mécanique. Il y a vraiment, c'est multifactoriel. C'est tellement, j'ai envie de dire, chaque individu. Un alcoolisme, est-ce que je me trompe si je dis ça quelque part ?
0: Non, non, tu te trompes pas du tout. Et justement, cet individu, il est dans une société. Alors, comme toi et moi, on sait de quoi tu parles là, quand on parle de société genèse, je vais rebondir parce que le commun des mortels, n'a peut-être pas en lui soit la connaissance, soit la métaphore n'est peut-être pas assez claire. Donc, je vais le dire en quelques mots simples. C'est que je m'autorise, je m'octroie la capacité d'analyser aujourd'hui cette pathologie.
1: Oui, tu peux.
0: Par l'histoire de chacun. L'histoire de chacun, on est tous nés, pour l'instant encore, on est tous encore du résultat d'un homme et d'une femme. On est un petit embryon qui commence à vivre, hein, et il se développe dans le ventre de la maman. Quand on est dans le cercle familial qui peut être déjà fracassé ou pas. Et le temps de l'enfance, j'épargne l'auditeur de mon point de vue de l'enfance au passage du monde adulte, mais du passage de cette croissance enfant-adulte, mais vient déposer des incidents de parcours,
1: c'est ça. Des événements de vie, des émotions.
0: Et va te forger, en fait.
1: Et c'est ça qu'il faut traiter.
0: Alors,
1: aussi, il y a le physique en cure et il y a aussi tout ça derrière.
0: Tu vas un peu vite. Ouais. On ne peut pas traiter ça. Ça, c'est ce qui est responsable. Voilà, c'est ça la sociogénèse. Si je finis le parcours après scolaire, formation et passage à la vie d'adulte, où sans doute, à mon sens, tu prends conscience de qui t'étais enfant, chez quels parents, dans quelles conditions de vie, etc. Puis que c'est à ton tour un peu d'assumer ce rôle. Bah, tu regardes la vie un peu derrière et puis tu comprends que t'as manqué de ça, t'as pas réussi ça, t'as déçu ton père, t'as déçu ta mère, t'as raté des étapes, je sais pas si c'est le mot, mais en tout cas, du coup, tu es face aussi. Moi, j'ai un gros échec dans ma vie, c'est le monde pro football. J'ai toujours voulu satisfaire mon père, qui en avait jamais assez. J'ai jamais entendu mon père me dire que ce que je faisais c'était bien, alors que j'ai fait que de l'élite dans tout ce que j'ai touché. Et en fait, cette vie sociale, cette vie familiale, cette vie cette croissance personnelle, ce développement personnel, cette construction physique et psychologique fait que y a un moment où t'arrives et il y a eu des manquements. Et ces manquements, l'alcool vient les penser, vient les combler. Et l'alcool est magique pour ça. Et une fois qu'il s'installe, et c'est là où la pathologie est vraiment hard, c'est qu'en fait on n'est vraiment pas tous égaux par rapport à ça. Et moi, j'ai été consommateur excessif à me faire plaisir jusqu'à mes 30 piges, quoi, grosso modo. Et quand je me suis fait attraper par l'alcool, mais je pouvais même pas prévoir que ça allait m'arriver. J'étais bien sûr celui qui tenait le plus, celui qui buvait le plus, celui qui se battait pas en plus. J'avais un public, j'étais un public agréable quand j'avais consommé. J'étais plutôt festif, j'aimais danser, j'aimais rigoler. J'étais un bon vivant. Puis en plus, je buvais des alcools de qualité. Aujourd'hui, on sait que les alcools sont différents.
1: Oui, t'as
0: aussi
1: un palais.
0: Ouais, j'ai un palais. Et puis j'avais bon goût aussi. Enfin bref, il y a tout ça. C'est ce qui est singulier dans la sociogénèse de chacun.
1: C'est ça.
0: Et dans la mienne, j'ai eu mes trucs dont j'ai pu après et aujourd'hui réussi à traiter, penser et récupérer et comprendre. Ouais.
1: Dans la deuxième post-cure, tu disais que vous étiez
0: polytoxicomane.
1: Je dis multi, mais c'est poly. Merci de reprendre. À chaque fois, j'oublie le mot poly.
0: En fait, pendant que tu dis ça, polytoxicomane, tout simplement, pour les gens qui nous écoutent et qui seraient en train de fumer des petits bédos, là, je pense aux jeunes avec leurs petits pétards de bœuf. Je suis passé par là, c'est sûr. La bœuf, c'est sympa, hein, le THC. D'ailleurs, on milite pour avoir notre petit bédo de, comment ils appellent ça, là, le CBD, là. Oui. Voilà, j'ai mon petit CBD, je suis tranquille, j'ai ma petite dose de THC. Le gars, il va taper son petit rail de coke là en boîte.

0: de nuit parce que pauvre petit, il a 20 ans, il a pas encore le cardio d'un adulte. Et pour aller faire la fête, il faut qu'il s'excite un peu la nouille là. Et puis pour se détendre à un moment, il va boire un petit verre tranquille, il va se poser. Et en fait, cette consommation, elle est, on pourrait presque dire maîtrisée, parce que l'effet du toxique, il est présent, mais il est pas significatif en termes d'addiction. Il est juste en modification. C'est un modificateur.
1: Oui, c'est une modification d'état
0: comportemental. Quand il est consommé comme ça, c'est un mec. Sauf que tous ceux qu'on vient de citer, le tabac et autres, ces toxiques-là, plus tu vas les consommer, plus ton corps va s'habituer au deuxième effet qui se coule, là, celui que tout le monde attend. Effectivement, on va parler à ce moment-là d'envie d'être en société, d'envie d'être dans le même état que ses copains, ouais, d'avoir la même tête de teubé, quoi.
1: C'est vrai.
0: Parce que qu'est-ce que ça m'agace. Et en fait, les gens perdent leur personnalité. Mmh. Et malheureusement, dans ces mecs-là, il y a des gars très bien. Hein, tout le monde est, il y a pas de l'éthanol, il choisit pas comme ça. Hein. Et ben, il va choper un mec ou deux sur la centaine là, et bam, il va.
1: Allez,
0: j'ai dit
1: dépendant.
0: Un ou deux, c'est un peu plus que ça. Oui. En France aujourd'hui, puisque on sait que c'est 7 millions de malades d'alcool, on est 70 millions. Je laisse le calcul aux gens. Ça fait 10%. Non, je suis obligé de le dire. C'est tellement trop. Donc c'est 10% de la population qui va se faire niquer.
1: Oui.
0: Et ouais, tout le monde fait le malin. Mais il y en a 10%, ils vont se faire attraper par l'éthanol. Et là, la vie est moins drôle. Voilà.
1: Ah,
0: parce que quand l'éthanol t'attrape, pourquoi éthanol? Parce que c'est lui qui va, encore une fois, compenser les deux sortes d'états, c'est-à-dire l'apaisement et l'excitation. Donc on finit par éthanol. Voilà, c'est la boucle, éthanol.
1: Du coup, dans cette deuxième post-cure, je voulais savoir si ça faisait une différence dans l'accompagnement global, ou est-ce qu'il est le même finalement? Parce que c'est quand même de la dépendance.
0: Ah, là, c'est presque rigolo ta question, parce que je vais répondre de manière très simple à ta question en disant que, quel que soit le toxique, le principe, le mécanisme, en termes d'addiction, est strictement le même.
1: Oui.
0: Donc on peut traiter un polytoxicomane comme on peut traiter juste un fumeur.
1: Ouais.
0: Voilà. Bon, là, dans la post-cure, moi j'ai rencontré des mecs avec qui j'ai lié d'amitié, forcément. On était dans le même sac.
1: Bah oui, est-ce que vous vous soutenez? Est-ce une entraide? Est-ce que vous vous accompagnez les uns les autres dans cette démarche-là et dans ce moment de vie quand même très important?
0: Justement, j'allais te dire que dans le groupe qu'on est nous, on était, je ne sais plus, c'est 12 ou 13, ça n'a pas d'importance. Pourtant, ça en a, parce qu'on a eu un joli taux de réussite. On est sorti à 6, je crois.
1: Oui.
0: Ouais, c'était 50%, ce qui est exceptionnel.
1: D'accord.
0: Donc, on a été ultra soudés.
1: Ah, il y en a la moitié qui repartent, quand même.
0: Ouais. Il y en a la moitié dans mon groupe.
1: Oui.
0: C'est ça qui est exceptionnel.
1: Ouais.
0: Donc, je crois qu'on a commencé à 13 et qu'on a fini à 6 abstinents. Abstinents sur une période de 7 semaines plus le sevrage.
1: Ouais.
0: Donc, oui, c'était une belle promo. Voilà.
1: Okay.
0: Je suis en train de penser à une chanson que j'ai pas encore nommée dans Escapade, mais qui vient de me monter à la tête. Je me mets là, hop, voilà, comme ça je l'aurai. Dans ce groupe, dans mon groupe particulièrement de cette post-cure, c'était en 2015, j'avais toutes les formes d'addiction sévères. Voilà. Et donc il y a une copine dans le lot qui était addict au benzo.
1: D'accord.
0: Alors elle était addict au THC, au tabac, l'alcool était là, mais les benzos, et donc là je pourrais vous raconter des petites anecdotes croustillantes la concernant, mais je vous fais juste le tableau. Elle arrivait à se démerder à toujours avoir des ordonnances médicales pour pouvoir aller chercher des benzos plus forts les uns que les autres. Donc elle avait des benzos au taquet, et comme elle était habituée aux benzos, elle en consommait beaucoup, ça lui faisait plus rien. Et comme elle en consommait beaucoup, ça lui faisait plus rien, il lui en fallait beaucoup. Et comme elle en avait beaucoup, elle avait trouvé aussi le côté business un peu alléchant de la revente. Voilà. je vous laisse imaginer le tableau quand t'arrives dans la rue avec, j'en sais rien, j'ai jamais fait ça. J'ai jamais vendu de cocaïne, mais du coup, t'arrives avec tes petits pochons de cocaïne. Voilà, j'en sais rien, tu vas faire ton billet, là, voilà, on sait tous à peu près comment ça marche. Mais elle, en fait, elle arrive, elle est dans un café, elle peut te mettre sa plaquette de médoc.
1: Enfin, et je oui, dire, c'est légal.
0: Ouais, c'est presque légal, ça l'est pas. Mais attention,
1: oui,
0: quand même,
1: il y a
0: peut-être des jeunes qui nous écoutent. C'est illégal de faire du trafic, les
1: oui,
0: gars,
1: c'est
0: on vous le rappelle.
1: Trafic, voilà. Je le rappelle. Pardon.
0: D'ailleurs, consommer de l'alcool, c'est avec modération. Hein,
1: oui, tout à fait, mais on met pas un petit sachet de cocaïne sur une table basse comme
0: voilà.
1: On met une boîte de médicaments.
0: Ouais, tu vois, une
1: voilà,
0: petite boîte de Stinox.
1: Ça fait pas le même effet.
0: C'est pas le même d'elle, quoi, tu vois.
1: Non, carrément pas.
0: Et cette copine qui, elle, était addict au benzo, donc c'est particulier. Je précise aux auditeurs qui nous écoutent que j'ai été moi aussi addict au benzo.
1: Ouais, c'est ce que tu nous disais dans les émissions.
0: C'est une sacrée calamité à arrêter. Ouais, ça a été. C'est pas mal compliqué, ça, à arrêter. Et après, bah, cocaïne, héroïne, forcément, alcool, bah, tous, quasi, hein, puisqu'on finit tous par là. Et moi, je me suis lié ouais, d'amitié avec un gars qui s'appelait Thibaut.
1: Ouais.
0: On s'est rencontrés, il a une dizaine d'années de moins que moi. Il avait, parce que malheureusement, la fin de ma petite histoire-là est tragique. Mais d'ailleurs, je te laisserai balancer le son, parce que j'ai une petite remontée là de souvenirs qui est pas top, mais Thibaut, on est parti sur la même post-cure et on est parti, on est arrivé ensemble dans ce groupe. On a vécu 7 semaines ensemble à fond, la piscine, l'équithérapie, mmh. Les films aussi sur les addictos, le cours d'addicto. C'était un petit gars super éclairé, mais il était abîmé et donc je l'ai soutenu dans sa compréhension et de la pathologie. Du coup, il s'en est sorti, alors que vraiment c'était peine perdue. Chaque jour qui passait, c'était un jour gagné. Et on a fini la post-cure tous les deux en même temps, à un jour près. Et lui, il devait se barrer du château parce que sa prise en charge se terminait, je vais dire une connerie, le mercredi. Et moi, la mienne se terminait le jeudi.
1: Ouais.
0: Et en vrai, il ne faudra pas le dire au directeur du château de Longzec, je lui dirai moi-même. Mais du coup, en fait, Thibaut, il a fait genre, il partait et je l'avais accueilli dans ma chambre. On avait dormi
1: il était revenu.
0: Ouais, on avait fait comme des gamins, on avait dormi dans la même chambre tous les deux. Et en fait, pour ne pas avoir froid, je lui avais dit chour. Pour les jeunes, chourer, ça veut dire vol. Vole ta couverture, ta couette. Et on avait des couettes anti-feu colorées, couleur ouais. Arc-en-ciel un peu. Et Thibaut, il était incapable de se coucher sans une clope au bec. Et donc, dans sa post-cure, il s'est couché tous les soirs avec une clope dans son lit. Je sais pas combien de fois il a changé de couverture d'ailleurs. Et ses couvertures, les clopes, elles finissaient dans la couverture.
1: Donc brûlées,
0: mais c'était des couvertures anti-feu. Sinon, ouais. il aurait brûlé tous les soirs où il s'est endormi. Et donc quand il s'est barré, j'ai gardé cette couverture et aujourd'hui elle orne mon lit régulièrement quand c'est son tour dans ma pile de couettes là.
1: Ouais.
0: Et voilà, c'était plus qu'un ami. Et quand je l'ai posé à la gare de Montpellier, donc le jeudi quand on est parti ensemble, il est parti direction Lyon. Et 2-3 jours après, sur les réseaux sociaux, on essayait de me capter, je savais pas qui c'était. Et en fait, il s'était fait régler dans un four sur un parking. Voilà.
1: D'accord.
0: Règlement de compte. Dette de drogue. Voilà.
1: Ok, bah, écoute, on va lancer le morceau. Tout de suite, Antoine, je te laisse balancer le son.

0: 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Patrick, tu as le courage d'à chaque fois de terminer tes post-cures, le courage, la volonté. Tu t'engages à chaque fois et je voudrais qu'on déculpabilise un peu et qu'on puisse faire comprendre aux accompagnants que parfois la rechute est comme inévitable. Est-ce que c'est le bon mot?
1: Heureusement, non, c'est pas le bon mot.
0: Okay.
1: Je connais aujourd'hui peu de gens qui ont un parcours comparable ou similaire au mien. Je prends des pincettes parce que je suis pas le centre du monde, donc loin de moi l'idée de pouvoir me comparer à tous les gens. En plus, je l'ai dit tout à l'heure, on est nombreux, donc à être dans cette situation. Cependant, il faut, pour l'auditeur, il faut regarder le verre à moitié plein et pas le verre à moitié vide. Dans le verre à moitié vide, il y a la rechute.
0: Oui.
1: Dans le verre à moitié plein, j'ai envie moi de mettre cette rechute parce que il est évident qu'aujourd'hui, je ne connais pas un mec malade d'alcool, alcoolodépendant, dont on est sûr que le toxique ne peut pas sortir de sa vie, sinon il est en incapacité totale. Je ne connais pas un mec qui a fait un parcours de soins, il s'est dit... Il a accepté d'être alcoolique, il n'a pas été dans le déni, il a été en cure... Donc il s'est sevré, il s'est détaché physiquement du produit, il a attaqué une post-cure et encore, allez soyons fous, il a fait une post-cure de 6 semaines dans un centre où il y a beaucoup de monde et qui a un turnover important.
0: Ouais.
1: Et le gars il s'en est sorti et il s'est reconverti, repassé des diplômes et changé sa vie, etc.
0: Donc, on est d'accord.
1: Effectivement, je connais pas beaucoup de gens qui ont fait ça et qui ont réussi cette résilience, qui sont parvenus à se soigner comme ça. J'ai réussi à faire ça et j'en suis très fier.
0: C'est pour ça que t'es là.
1: Exactement. Et j'aimerais aujourd'hui pouvoir donner des outils un petit peu faciles à utiliser pour en sortir. Et un des premiers outils qu'il faut avoir dans sa besace quand on est alcoolique ou qu'on est proche d'alcoolique, c'est que la rechute. Et t'as dit inévitable. Ouf, c'est dur.
0: Ouais.
1: La rechute, elle fait partie du parcours.
0: D'accord.
1: Voilà, elle fait partie de la résilience. Elle fait partie de la prise en charge médicale. On sait, évidemment, et je l'ai expliqué tout à l'heure, c'est pour ça que je parle de sociogénèse qui amène à l'alcoolisme. C'est parce que si on le fait de manière très simple, très binaire, t'es alcoolique parce que dans ton histoire, il y a des choses qui n'ont pas été. L'alcool vient te permettre d'aller mieux. En tout cas, c'est un sacré leurre. Et là, je sais pas où t'en es techniquement avec l'interview du docteur Pascal Possos, mais il l'explique mieux que n'importe qui, à mon sens. C'est un génie. Et l'alcool vient effectivement comme un magicien, comme un Il est capable de tout, éthanol, voilà. Et il arrive à tout
0: il a
1: soigner.
0: La multifonction.
1: Ouais, c'est un. Il soigne tout.
0: C'est ça.
1: Et donc, quand t'es alcoolique, t'es soigné de tout. Ça veut dire que, en fait, il te masque ta réalité, il te masque ton histoire, il te fait oublier d'où tu viens, qui tu es, les galères que t'as, pourquoi t'en es là, pourquoi t'as sombré dans l'alcoolisme quand t'en as pris conscience.
0: Ouais.
1: Et que, voilà. Et en fait, de sortir de ça, il y a un parcours nécessaire. Et dans le parcours, il y a cette rechute qui est fréquente. Voilà. Moi, j'ai rechuté 200 fois peut-être.
0: Ouais,
1: j'ai arrêté de boire 200 fois.
0: C'est ça.
1: Mais j'ai pas arrêté 200 fois pendant une semaine avec une post-cure. Moi, j'ai un parcours qui est rapide d'ailleurs, même à ce niveau-là, puisque je n'ai fait que deux post-cures, ce qui est complètement extraordinaire en fait.
0: Voilà, ouais, c'est peu.
1: J'ai croisé des gens qui en ont fait 10, 15, 20 et ils s'en sont pas sortis, quoi.
0: C'est
1: voilà.
0: Ça.
1: Ça fait partie de la pathologie, malheureusement. Ouais.
0: Ouais. Et si j'ai bien compris, dans ces rechutes, tu reviens en urgence. Du coup, je voudrais qu'on aille à l'hospitalisation de Quissac.
1: Ouais,
0: tu finis, voilà, et c'est dans ces rechutes-là que tu réatterris en urgence et que du coup,
1: ouais,
0: tu choisis.
1: Alors, là, tu me prends un peu de cours parce que c'est un passé
0: oui,
1: que j'occulte.
0: Oui, je sais que c'est un peu, ouais, bien sûr.
1: J'ai le schéma, mais j'ai pas trop de précision.
0: En tout cas.
1: Ce que je peux résumer, si j'ai bien compris ta question, c'est que je suis dans un cycle infernal sur des prises en charge en urgence, oui, à 7. J'ai ce nom du docteur Possos qui me tombe dans les oreilles. Je vais d'une manière ou d'une autre rencontrer le docteur Possos sur la clinique de Quissac. J'y arrive en octobre 2014.
0: Oui. Alors, tu es rentré à la clinique de Quissac un jeudi 2 octobre 2014. C'est ça?
1: Ah bah, ouais, c'est incroyable que tu vois, vraiment je te fais confiance, hein, je t'ai donné mes dossiers, t'as
0: oui,
1: mis une mission,
0: quoi. Je sais,
1: mais en fait
0: je
1: sais pas si si je vais vous l'expliquer parce que ça pèse tellement, c'est incroyable. Je suis rentré un jeudi et en fait je serais rentré un mercredi ou un vendredi,
0: ça aurait pas été la même,
1: ah, ma vie
0: pas
1: aurait
0: la
1: été
0: même
1: différente,
0: ouais.
1: et c'est simple à comprendre, en fait la clinique de Quissac sur les accueils en urgence là-bas, en fait le jeudi c'est donc la
0: des
1: psychiatre de permanence qui t'accueille, et ce jour-là la psychiatre qui est en place va devenir ma psychiatre et va devenir
0: c'est une rencontre décisive pour toi.
1: Ouais, bah elle a changé ma vie.
0: C'est
1: ouais.
0: Ça. Ouais. C'est que
1: j'ai parlé beaucoup du docteur Possos.
0: Ouais, mais il y a plusieurs protagonistes dans ton parcours de soins qui sont très importants.
1: Ils sont nombreux même.
0: Ils sont nombreux.
1: Ouais.
0: D'abord le docteur Possos, ensuite cette psychiatre qui vraiment, si ça avait été un autre jour, ça aurait pas du tout été la même dans ton parcours de soins.
1: Ouais.
0: Ça a une importance cruciale.
1: C'est ça.
0: Et
1: chronologiquement, c'est ça, le docteur Possos
0: en premier
1: en 2013 et ma psychiatre à ce moment-là en 2014, c'est incroyable.
0: On en reparlera
1: le jeudi. Ouais.
0: Et puis on en reparlera parce que forcément, voilà, les émissions sont pas terminées et puis il y a des anecdotes aussi.
1: Absolument.
0: Que tu vas nous raconter.
1: Ouais.
0: Alors moi, je voudrais revenir sur la définition de l'accompagnement. J'ai fait plein de recherches.
1: Ah.
0: Il y a plein de définitions en fait. Il y en a 10 définitions de l'accompagnement infirmier, définition de l'accompagnement de l'aide-soignante, définition de l'accompagnement d'un éducateur, définition de. En fait, il y a plein d'accompagnements.
1: Et ouais.
0: Et j'ai pris juste la définition qui renvoie au terme de compagnon qui est formé par le préposé qui signifie avec, et de panis qui signifie pain.
1: Ouais.
0: Voilà, je me suis dit ça va être global. Et le compagnon est celui qui partage son pain avec quelqu'un.
1: Ouais.
0: Et c'est aussi faire un bout de chemin ensemble. Avec ton expérience, je sais que tu as un regard très intéressant sur l'accompagnement, que tu as justement plusieurs personnes qui ont été là sur ton parcours, qui ont été très importantes, qui t'ont accompagné. Je sais que tu as participé à la formation équipe pluridisciplinaire avec le docteur Possos en tant qu'intervenant, en tant que patient expert. Moi, je voudrais avoir ton regard là-dessus, sur l'accompagnement. Des patients en toxicologie, quel est ton regard là-dessus?
1: Bah déjà, je te félicite, hein, parce que il y a pas beaucoup de gens qui seraient allés choisir cette définition.
0: Cette définition de l'accompagnement.
1: Et je vais même la reprendre un petit peu parce que elle fait partie de mes écrits que je diffuse aussi et qui font partie de ma reconversion professionnelle. Et effectivement, le compagnon, c'est la personne avec qui on rompt le pain.
0: C'est ça.
1: Et rompre le pain aujourd'hui, et je crois que les auditeurs qui nous écoutent quand même resteront bien français au fond d'eux. Le repas, partager un repas avec quelqu'un,
0: ça a du sens, c'est symbolique à fond.
1: C'est quelque chose d'important, c'est dans notre quotidien, familialement. Qu'est-ce qu'on perd en ce moment à manger rapidement, vite fait, de la merde en plus.
0: C'est vrai.
1: Alors qu'avec 3 conneries, on peut faire un petit truc et partager du temps à table. Et peut-être que moi j'ai été, je fais le raccourci, mais j'ai peut-être été alcoolique parce que finalement j'ai pas passé assez de temps à table avec mon père.
0: Mmh.
1: Voilà. Et donc effectivement, le compagnon, c'est celui avec qui on rompt le pain. Et effectivement, tu soulignes que l'accompagnement, effectivement, on peut mettre un accompagnement en face de chaque personne. C'est très singulier l'accompagnement. Et donc accompagner quelqu'un, ça veut dire, à mon sens, être avec lui sur son parcours. Là, on parle d'un parcours de vie, c'est pas anodin le titre que je vous ai mis, Thibaut, je lui dédicace cette musique parce que en fait le texte qu'on écoute, on peut tous se l'approprier quand on a été un peu fortement en galère. Et là, dans le texte, on parle de suicide, mais bon, d'aller dans le trafic de drogue, c'est un peu du suicide prématuré. L'oseille, c'est bien, mais la chute, c'est ça. Et donc, effectivement, le partage de ce parcours de vie, et ben, les soignants, ils sont nombreux dans une équipe
0: pluridisciplinaire
1: d'addictos. Et effectivement, j'ai un regard qui est très personnel et là-dessus, que j'ai fondé sur mon expérience de vie et mon parcours de soins. Mon histoire, et je le partage, c'est ça que je partage avec le docteur Possos aujourd'hui. Et dans ta question, tu es en train de mettre le doigt très précisément sur ce pourquoi le docteur Possos m'invite à réfléchir avec lui sur quel accompagnement on peut proposer aux personnes qui sont atteintes d'addiction toxique et qui sont malades. Ouais. Alors, je vais essayer de répondre brièvement à cette question. Je la fais de manière synthétique. Aujourd'hui, quand tu rentres dans une prise en charge médicale pour addicto, tu vas trouver un addictologue. En général, c'est lui le patron de la prise en charge. Ou un psychiatre, parce qu'il y a une délégation. On manque d'addictologues en France aujourd'hui. La formation, c'est une pathologie qui est nouvelle. Donc la formation, elle est encore nouvelle aussi.
0: Et c'est elle ça. Évolue, de toute façon.
1: Et oui, et puis elle va faire plus qu'évoluer. Parce qu'aujourd'hui, les addictions restent une bonne confusion de non-connaissance et de non-maîtrise.
0: C'est ça.
1: J'ai pas un bon français là, mais c'est pas grave. Les gens ont compris ce que je dis. On connaît pas cette maladie, on la maîtrise pas, on sait pas bien la soigner. Donc voilà, ceci étant dit, on a un psychiatre et un addictologue qui vont être en
0: lien,
1: en chef de prise en charge, et ils vont travailler avec un médecin généraliste. Un médecin généraliste, il fait toujours partie de la haute hiérarchie.
0: Oui, c'est vrai, ça.
1: On va avoir le psychologue qui lui aussi fait partie de la haute, peu moins, mais quand même. Et puis après, on va avoir toutes les blouses blanches. Alors là, je vais pas les citer toutes, je vais en oublier, mais je vais citer moi l'infirmière, je vais citer l'infirmière d'animation, je vais citer le kiné, je vais citer le kiné, chacun le met où il veut, hein, mais dans la prise en charge médicale, bon, ça reste un kiné, on va dire, comme vulgairement dans l'équipe médicale, malheureusement, alors que moi, mon kiné m'a sauvé la vie aussi. Donc j'attache beaucoup d'importance, c'est pour ça que je nomme le kiné. Et puis après, je veux ne pas oublier l'assistante secrétaire médicale. Et après, l'équipe du quotidien, c'est-à-dire le mec qui te fait à bouffer, en général c'est le cuistot, la petite nana qui fait ta chambre, la femme de ménage, la femme de chambre, et puis
0: et le mec qui fait tout dans l'établissement, qui change les ampoules, qui
1: exactement jardine, le technicien, c'est ça, le technicien, c'est un sacré complice,
0: ouais,
1: lui, dans une prise en charge. Et il y en a un aussi pour et c'est pas anodin dans notre région, c'est le jardinier, voilà, celui qui s'occupe des extérieurs, parce que quand t'as du temps à passer.
0: Et c'est à l'extérieur.
1: Arrêter l'alcool, c'est aussi apprendre à ne rien faire. Et quand t'es à l'extérieur, au soleil, c'est pas la même chose d'être assis sur un banc confort, propre, sans bestioles et sans pics de bois, que sur un truc lisse, bien peint et propre.
0: Ouais, voilà. Ça fait partie du cadre.
1: Ça fait partie du cadre dans lequel t'évolues dans ta prise en charge. Et aujourd'hui, ouais, effectivement, dans cette prise en charge, j'ai participé effectivement à la formation de l'équipe en place à la clinique du Pic Saint-Loup dans notre région.
0: Ouais. Et tu dis que chacun a son importance, c'est-à-dire qu'il y a une hiérarchie, certes, que effectivement il y a les grands patrons quelque part.
1: C'est ça.
0: Mais que et moi la première, j'ai été hospitalisée dans ma vie une fois, et celle qui va passer le coup de balai dans ta chambre et qui te demande sincèrement est-ce que ça va, tu vas effectivement aller vers elle dans la parole, elle va écouter. Enfin, elle a son importance aussi. Et elle a aussi son mot à dire dans comment va monsieur l'église aujourd'hui en réunion de transmission. Moi j'ai balayé sa chambre et il m'a dit ça, ça et ça. Voilà. Donc, elle a aussi un rôle important pour toi.
1: Ah, le mot est sorti. Donc, rôle, et je reprends ta définition, tu as dit compagnon. Voilà. Ouais. Et en fait, l'équipe pluridisciplinaire, et c'est pour ça que j'ai donné un peu la hiérarchie ouais. existante aujourd'hui dans un parcours de soins tel que l'addicto. Mais mon regard à moi sur la prise en charge en addicto, c'est qu'il faut casser cette hiérarchie ouais. et il faut que tous les compagnons de prise en charge et la même tenue, la même hauteur, la même distance avec le patient et cette distance doit être de proximité puisqu'on parle de sociogénèse donc on parle de vie sociale, on parle de vivre ensemble, on parle d'accompagner, on parle de rompre le pain. Donc là, en quelques phrases, le résumé c'est quoi? C'est à mon sens, plutôt que d'avoir un psychiatre ou un addictologue habillé avec son Starco Calvin Klein et tout ce qu'il a et toute sa connaissance et à côté le cuistot qu'on voit même pas qui change dans son vestiaire et
2: qui derrière, qu'on considère même pas, sa cuisine, qu'on voilà. considère pas.
1: À mon sens il faut casser tout ça ouais. et il faut mettre tout le monde autour de la même table avec le patient.
2: C'est ça.
1: Et que chacun puisse apporter son regard par rapport au quotidien de ce gars-là.
2: C'est ça.
1: Là je dis ce gars-là, je me mets à la place de l'alcoolique qui est en soin ouais. et pourquoi ne pas partager un billard avec l'addictologue qui jouerait avec le cuistot et ça. Que moi je joue avec la SH.
2: Ouais, voilà. Tout à fait.
1: Et autour de cette partie de billard, la réalité, c'est que si on casse un petit peu cette
2: les
1: structure
2: codes,
1: sociale, les codes, exactement,
2: ouais.
1: Et qu'on devient un peu compagnon et qu'on rompt le pain ensemble et qu'on joue.
2: Ça change.
1: Tu délies les langues et en fait, se soigner d'une addicto, c'est réussir à dire les choses qu'on n'a pas dites et soigner, aider quelqu'un à sortir des addictions, parce que c'est un combat que tu mènes avec toi-même, hein, c'est ton corps et c'est toi qui peut vaincre Goliath là, qui t'habite.
2: C'est ça.
1: Il faut réussir à dire les choses, il faut que les gens entendent tes difficultés, là où tu pêches, là où tu galères.
2: Là
1: quoi.
2: Où tu galères, voilà. Là où tu as du mal.
1: Et je suis en train de travailler là-dessus. Maintenant, c'est très compliqué, il faut allumer son phare pour que les gens nous entendent, nous
2: c'est
1: voient
2: ça.
1: Et qu'ils viennent vers nous parce que la lumière les intéresse quoi.
2: C'est voilà. ça. Et vraiment pouvoir communiquer là-dessus. Je trouve que c'est super intéressant. Ça, c'est quelque chose sur lequel on reviendra parce qu'il y a vraiment des choses qui sont importantes dans ton parcours
1: et puis
2: de
1: là,
2: soins.
1: Des anecdotes, j'en ai.
2: Des anecdotes, t'en as plein. Et effectivement, toi, tu parlais de jeu. C'est vraiment toi ce qui t'a aussi porté
1: le jeu de jouer.
2: Ouais. Et ça, là-dessus, on reviendra là-dessus sur une émission parce que c'est vraiment assez génial. Ton regard est super intéressant. Merci Patrick pour cette émission. Elle touche bientôt à sa fin. C'est super que tu sois là à chaque fois à Radio Escapade pour pouvoir communiquer tout ça. C'est
1: et
2: toujours un plaisir.
1: Ça passe vite.
2: Ça passe à une vitesse de la lumière. Merci à Antoine qui était avec nous à la régie aujourd'hui. Merci Antoine.
1: Merci Antoine.
2: Et je te dis à bientôt.
1: Salut Mel, à
2: bientôt. Radio Escapade. Ciao.

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0: Je voudrais danser avec toi, nous chantent les Bois Sirop. Extrait d'une excellente compilation French Boogaloo. Et voilà, bah écoutez, on écoutera à la fin du solo de synthé une autre fois. Puisqu'il est midi pétante, et qu'il est midi pétante, vous le savez, pendant l'été en tout cas, tous les jours, on vous fait un agenda culturel.
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0: Bonjour à toutes et à tous, bienvenue dans cet agenda. Nous sommes le jeudi 27 août et on va donc regarder aussi ce qui se passe sur ce week-end sur le territoire. Avant tout cela, deux annonces de petits boulots, de services civiques on va dire. Donc pour les jeunes, je crois que c'est 18-25 ans là, peut-être même 17. En tout cas, c'est la communauté des communes des Cévennes gangeoises et suménoises, donc là comme Gange-Sumène, qui cherche un volontaire en service civique pour démarrer début octobre, le 1er octobre. Et la mission qui est recherchée, c'est ambassadeur culture et théâtre, pour travailler donc main dans la main au théâtre de l'Albarède sur la communication, notamment des actions de l'activité de théâtre, du théâtre de la communauté des communes de Gange. Le volontaire devra rendre la culture plus accessible pour tous en contribuant au développement des actions culturelles de sensibilisation ainsi que à la communication du théâtre. Le but étant de favoriser la rencontre entre public et artistes et de valoriser donc la programmation culturelle auprès de la population locale. Donc surtout des compétences en termes de communication pour ce service civique. Après, si vous aimez le théâtre, je pense qu'il y aura moyen de faire pas mal de choses. Donc voilà, l'annonce est en ligne sur le site de la communauté des communes Gange-Sumène, les Cévennes gangeoises et suménoises. Et puis j'en profite aussi pour vous dire que si jamais vous entendez parler de quelqu'un qui serait intéressé par un service civique à Radio Escapade, eh ben nous aussi on va mettre une annonce en ligne très bientôt, mais on commence déjà à faire courir le bruit histoire de faire marcher ce petit bouche à oreille fabuleux du territoire. Voilà, donc service civique aussi recherché pour la période octobre à juin sur Radio Escapade. Alors, les programmations, pour ce jeudi, j'ai rien à vous proposer. On va donc attaquer directement le week-end avec le vendredi 28 août, où il y a déjà pas mal de musique. Par exemple, à Saint-Laurent-le-Minier, c'est le groupe Troll des Rancas qui jouera dans le cadre de la programmation du café Au Mazette, le café associatif et citoyen de Saint-Laurent-le-Minier. Un groupe Troll des Rancas donc, qui s'est fondé suite à des rencontres dans les scènes ouvertes du Troll Café. Je ne sais pas où c'est, peut-être Montpellier. En tout cas, il y aura du monde sur scène avec Florian qui organise tout ça. Il y aura aussi Sepsim, Enoch Fontaine, Myriam Laban, Gérald Capella, Chloé Lopez, Bolek et donc Florian. Pour ce qui est de ça, c'est la musique. Et pour ce qui est de la soirée, il n'y aura pas à manger, c'est en mode bar. Donc, auberge espagnole, fortement, vous êtes invité à venir partager de quoi manger à cette auberge espagnole. Le bar ouvre à 18h30 et le concert, lui, commencera vers 20h. Vous avez aussi ce vendredi 28 août une soirée cantine-concert dans le parc Bio-Ensemble de La Roque avec le groupe The Stubborn autour de 20h. Donc évidemment, on peut manger sur place puisque c'est une cantine, mais vaut mieux réserver. Et pour ce qui est du groupe Stubborn, c'est un univers blues-rock traditionnel qui vous est proposé. Des ambiances à la Hendrix, Deep Purple, Bonamassa et aussi des créations propres au groupe. Je vois aussi un soirée Burger Quiz au Masmout à Montoulieu, donc réservez une table et inscrivez-vous en équipe pour participer à ce jeu, faut réserver au Masmout. J'ai aussi un concert au Pradet à Saint-Hippolyte-du-Fort, le bar qui fait aussi à manger le soir. C'est du blues avec Don Julio et Di Carlo, du blues et du boogie. Boogie Blues and More, ça s'appelle Don Julio et Di Carlo, dès 20h30 au Pradet. Et en musique, j'avais noté quoi aussi ? Une soirée foro. Ça c'était pour le jeudi. Voilà, j'avais mal rangé mes papiers. Je disais n'importe quoi. Si vous voulez danser du foro, c'est possible aujourd'hui même, jeudi 27 août. C'est à la balade de Soudor que ça se passe, comme tous les jeudis, initiation foro. Je me demande si c'est pas la dernière de l'été. En tout cas, il y aura un bal aussi à 21h. L'initiation environ à 20h pour travailler les pas, les améliorer ou les apprendre. Et à 21h. Le bal, proprement parlé, et c'est Pierre Le Tailleur qui s'occupera justement de transmettre un petit peu la danse. Donc ça c'est pour du foro ce jeudi soir, à la balade de Soudorgue. On continue quand même avec la musique, je suis complètement mélangé aujourd'hui. Toujours vendredi 28 août, à Saint-Hippolyte-du-Fort, dans la salle de spectacle, dès 19h, c'est la nuit de la chauve-souris. Qui commencera donc avant la tombée de la nuit avec un documentaire projeté qui s'appelle Monde sauvage, chauve-souris, sentinelle de la forêt, un docu de Claire Judrin. Il y aura un échange derrière avec Thierry Disca. Et ensuite, eh bien, vous pourrez aller observer et écouter les chauves-souris une fois que la nuit sera tombée pour apprendre tout sur les différentes espèces qui peuplent donc les alentours de la salle des fêtes de Saint-Hippolyte-du-Fort. Nous avons, qu'est-ce que j'avais là? C'est du samedi. Eh ben ouais, c'est bien, on va passer au samedi. Alors, pas mal de choses le week-end déjà. C'est la Forum des Assauts de Saint-Hippolyte du Fort, toute la journée au gymnase du Pradet, hein, 50 assauts sur place pour préparer l'année, les inscriptions, que ça soit du sport, des loisirs, de la culture, de la solidarité, de la santé ou du bien-être. Tout le monde sera là, donc gymnase du Pradet à Saint-Hippolyte pour le Forum des Assauts. Il y a à manger, à boire sur place et ça termine à 16h30. Vous avez aussi, si vous le souhaitez, le samedi, vous pouvez aller découvrir l'expo collective à l'Orbise avec l'inauguration donc d'un nouveau mur d'expo avec au moins une dizaine d'artistes, des artistes qui sont actuellement en résidence et donc qui vous présenteront leur travail. C'est aussi possible pendant l'après-midi d'aller voir ce qui se fait à l'atelier de vitrail, verre et vitrail, qui est aussi situé à Pondéreau, mais à l'hôtel Maurice de l'autre côté du pont, et on vous montrera comment ça marche, et notamment un travail qui est en train d'être fait avec l'artiste Paul K, qui expose aussi dans cette exposition collective. Donc tout ça, ça se passe à l'Orbise ou à l'atelier Verre et Vitrail de Pondéreau, donc tout l'après-midi du samedi 29 août. Et l'inauguration du mur, c'est plutôt à 18h à l'Orbise, jusqu'à 20h environ, pour le temps de l'apéro. Sinon, aux causes de la Selle, à La Grange, avec l'association Bouillon Cube, toute l'après-midi et la soirée, c'est la Houblonnette Fest, donc une fête organisée autour de la bière, qui est proposée par la brasserie de la Serranne, donc en partenariat avec La Grange. Une soirée entre houblon, concert, animation et dance floor. Dès 16h, ouverture du bar et du site. Il y a des mobilettes et un parcours lent sur place en animation avec l'assaut Les Cossilettes de la Serranne. Il y a à boire sur place 10 becs à bière et 20 bières éphémères spéciales pour la soirée. L'entrée, c'est 5€ et vous pourrez musicalement écouter ensuite The Lost Dead Moving Spaghetti Heroes, qui vous propose leur spectacle de folk rock et de bluegrass très cinématographique. Et à 22h, un DJ set ping-pong avec caps, DJ, chant et percussion live. Tout ça donc dans le cadre des soirées à La Grange, c'est au Cos de la Selle. Qu'est-ce qu'on a d'autre? Ce week-end, tiens, vendredi et samedi, le festival des assorties se passe au Vigan. Alors, demain vendredi, c'est pour les enfants, dès 17h avec principalement du goûter et un spectacle de théâtre participatif qui s'appelle Graines, voilà, à 17h. Et ensuite, le samedi qui suit, dès 19h, soirée musicale et dansante avec Chuchicha, qui nous fait de l'électro-cumbia, et du verre entre les doigts. Là, c'est une lecture théâtrale, et les loustiques du pic pour la fanfare. Voilà, donc les assorties. Festival des assorties, ça se passe au Vigan. Vous trouverez les infos, et ben, notamment sur Facebook, puisqu'ils ont une petite page, voilà, avec vendredi pour les enfants plutôt, et samedi ben, pour les grands. Le samedi, qu'est-ce que vous pouvez faire d'autre? Eh bien, à Ganges, si vous allez à l'Afrobar, il y a une soirée foro et caipi. Entrée libre pour danser le foro avec des gens plus ou moins déjà au fait de tous les pas, parce qu'il y a des danseurs associatifs et amateurs du coin qui se réunissent là-bas. Il y a de la caipi sur place à 5€. C'est à l'Afrobar à Ganges. Et sinon, à Mandagou, c'est la dernière soirée, la soirée de clôture pour l'été de la boutique de Mandagou, qui vous attend avec les DJ, le duo de DJ Sadia San et Chicho Bello, qui sont déjà passés d'ailleurs sur les ondes de Radio Escapade. De la trap, du chata, de la house, bref, de quoi faire du booty shake et du gros hip-hop. C'est à Mandagou, samedi soir aussi. Alors, on commence à être pas mal. Je regarde si j'ai bien dit tout ce qu'il y avait à dire pour le samedi. Ouais, et voilà, on va terminer du coup avec juste la proposition du dimanche. Deux propositions de la guitare de Jazz Brésil par le groupe La Roda au prieuré de Sezas à 17h30 ce dimanche. Je pense qu'il vaut mieux réserver ou en tout cas venir avec du cash là-haut, c'est 15€. Donc au prieuré de Sezas à 17h30 de la guitare jazz brésilienne, et sinon le dimanche toute la journée autour du violon traditionnel, ça se passe à Viol-le-Fort dans la librairie La Bestiole, et autour surtout de Lucille Marsac, violoniste, qui donnera tout d'abord un stage de 11h à 17h, tout niveau on va dire accepté, même si c'est mieux si vous connaissez déjà quelques bases, mais sinon on vous trouvera quand même une place. C'est 30€ par personne d'ailleurs le stage. Et ça se continuera à 18h avec un concert justement de Lucille Marsac en solo avec le spectacle Entre. son premier concert solo, des rencontres entre les musiques traditionnelles, les musiques expérimentales et improvisées. Le tout s'appuie sur des collectages occitans et poitevin. Et Lucile Marsac s'imprègne de ses répertoires, les fait résonner à travers une approche modale et microtonale. Voilà. Vous pouvez donc aller découvrir l'univers de Lucile Marsac et apprendre un peu de violon aussi. Ce dimanche, ça se passe à La Bestiole, la librairie centre culturel, on va dire, de Viol-le-Fort. Appelez-les pour réserver et en savoir un petit peu plus. Voilà. Et ben, je crois qu'on a fait un joli tour de ce qui se passe ce week-end, un petit peu dans le désordre. En plus, normalement, la pluie devrait cesser, donc il n'y aura pas de soucis pour les activités en extérieur. Allez, bah écoutez, on n'a plus qu'à vous souhaiter une bonne après-midi ou une bonne soirée sur les ondes de Radio Escapade. Et puis on se dit à la semaine prochaine.
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1: Rassemblant plus d'une centaine d'œuvres, le musée de l'Odève invite à découvrir l'art des aborigènes d'Australie à travers un parcours mêlant peinture et sculpture. L'exposition propose de cheminer le long de pistes ocre à la découverte de cette culture immémoriale. Nous rentrons dans l'exposition avec le guide Raphaël Ginisti.
2: Le périple qui sera le nôtre est celui d'aveugle dans un monde d'images. Ces images, ces peintures, ces objets, nous les voyons sans les voir. Leur puissance symbolique nous échappe. Derrière leurs amas de points, de lignes, de couleurs, se cachent en réalité des sites sacrés, des traces d'esprits ancestraux, l'affirmation de lois traditionnelles. Seul l'initié peut en déceler toute la sagesse. Chaque peinture appartient à sa communauté, mais tous ses membres ne sont pas initiés. Des critères d'âge, de sexe et de lignée président à la connaissance. Pareillement à l'Australie, nation composée de plus de 8000 îles, les aborigènes forment un archipel de cultures. Imaginez plus de 250 peuples ayant chacun leur langue, leur territoire, leur récit. Ce sont ces récits que les peintres représentent. Transmis de génération en génération, ils racontent la création du monde. Un autre espace-temps s'ouvre alors, le temps du rêve. Un temps mythique, ininterrompu, où les esprits ancestraux évoluent en parallèle des hommes. Au commencement était la terre. C'était une masse informe, immense, sur laquelle cheminaient des esprits ancestraux. De leurs faits et gestes naquit le paysage. Tel gouffre est l'empreinte de pas de nos possums, tel rocher la pirogue de deux sœurs, tel point d'eau le lieu où s'est levé le serpent arc-en-ciel. Ces esprits ne se contentèrent pas de façonner le monde. Ils le peuplèrent de plantes, d'animaux, d'hommes et le dotèrent de lois. Le métissage est une de ces lois fondamentales.
1: Cette exposition nous enseigne qu'une autre relation au territoire, à la terre, est possible où l'homme ne possède pas la terre, mais vit en symbiose avec celle-ci. Une thématique qui vient faire écho au musée de l'Odève, dont les collections témoignent d'un territoire, de son évolution et de l'impact de l'homme sur les paysages. Art aborigène, le temps du rêve, une exposition présentée au musée de l'Odève dans l'Hérault jusqu'au 30 août. Ce numéro de 180 secondes a été réalisé par Radio L'Odève pour l'Assemblée régionale des radios associatives dans le cadre d'un partenariat avec la région Occitanie-Pyrénées-Méditerranée.
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1: 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Dans le pire des cas, vous pouvez toujours nous laisser un message après le...

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Mesdames, messieurs, bonjour et bienvenue sur Radio Escapade. Il mène trop doucement. Je vous retrouve comme tous les lundis de 9h30 à 10h30 pour l'émission Rétromania. Et tant de souvenirs. Rétromania, des chansons d'hier, des chansons d'avant-hier, des chansons que je remets au goût du jour, des chansons planétaires même parfois. Dans un refrain. Toutes ces chansons, vous pouvez les écouter sur le 102.0, le 103.3 ou le 104.1.

0: Un répondeur vous attend au 09 72 38 11 29.
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0: À votre disposition, second numéro de téléphone 04 66 77 95 46. Et encore une fois, merci de nous accompagner sur Radio Escapade, la radio sans frontières.

0: Bien évidemment, aujourd'hui, je rends hommage à une chanteuse, cette fois-ci, qui s'appelle Aretha Franklin.
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0: Aretha Louise Franklin, qui était née le 25 mars 1942 à Memphis, dans le Tennessee, et nous a quittés le 16 août 2018 à Détroit, dans le Michigan. C'était une chanteuse, pianiste et autrice-compositrice américaine de soul, de jazz et de gospel et de rhythm and blues. Elle est fréquemment surnommée la Queen of Soul, la reine de la soul. Aretha Franklin, que je mets à l'honneur, je vous disais ce matin, nous allons l'écouter dans sa deuxième, première chanson, qui s'appelle Sing.
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Bravo, Madame Aretha Franklin, avec sa voix merveilleuse. Ces Américaines, vous savez, elles ont quelque chose en plus. On a beau dire. Bon, maintenant, on va passer à un autre Américain qui s'appelle John William. Et voilà, il va interpréter une chanson qui s'appelle Thierry Lafronde. Vous vous souvenez de Thierry Lafronde? C'était un feuilleton qui était sorti en 1963, avec 52 épisodes. Et le principal acteur était Jean-Claude Drouot. Donc, John William va interpréter Thierry Lafronde.

C'était le Black John William avec sa voix de baryton basse qui avait un répertoire à la fois religieux et profane. Qui est-ce qui va prendre la suite après John William ? C'est Zizi Jamère, la danseuse de ballet, épouse du chorégraphe Roland Petit, qui va interpréter une chanson rétro qui s'appelle « La Gambille ».

Il n'y a pas mieux que la Gambie. La Gambie, c'est danser, hein, vous le savez. C'est Georges Jouvin, avec sa trompette, puisqu'il est trompettiste. Il va interpréter l'hymne à la trompette.

Maintenant, c'est les Charlots qui vont nous interpréter une chanson de Boris Vian. On n'est pas là pour se faire engueuler, nous disent-ils.

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Je vais vous parler un petit peu encore de Aretha Franklin. L'influence d'Aretha sur la musique contemporaine est grande, ouvrant la voie à d'autres grandes interprètes féminines, qu'il s'agisse de Donna Summer, de Whitney Houston, d'Amy Winehouse, de Mariah Carey, etc., etc., et même des chanteurs comme Elton John, Freddie Mercury, David Bowie, qui note aussi l'influence de la chanteuse sur leur manière de faire de

Une des plus grandes chanteuses de soul, entre autres, Aretha Franklin, à qui je rends hommage ce matin. C'est un groupe d'enfants. Il s'appelle ce groupe d'enfants les Enfantastiques. Ils vont interpréter le sucre de la vie.

Eh oui, les enfants fantastiques qui préconisent de manger pas mal de fruits et beaucoup de fruits, et ça donne des vitamines. Mais bien sûr, pas trop de bonbons, hein, les enfants. Les bonbons, c'est pas tellement ça. Voilà, il vaut mieux manger des fruits. Une chanson rétro maintenant avec Luis Mariano, qui ne mange sûrement plus de fruits puisqu'il n'est plus là, Luis Mariano, lui aussi, il n'est plus là. C'est une chanson rétro qui s'appelle « Il est un coin de France ».

0: Si vous nous rejoignez sur Radio Escapade, on est à peu près à 30 minutes de l'émission. C'est l'émission de Chris, Retromania, tous les lundis de 9h30 à 10h30 avec des chansons d'hier, des chansons d'avant-hier, comme Luis Mariano, que vous pouvez écouter bien évidemment sur Radio Escapade. C'est Fernandel qui va prendre la suite. Une chanson un petit peu triste quand même qui s'appelle « Les gens riaient ».
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1: Et oui, Fernandel qui nous a fait beaucoup rire. Fernandel, un artiste planétaire. C'est encore Aretha Franklin sur la sellette qui va chanter en duo avec Mariah Carey. Chain of Fools. Elle est la chanteuse la plus classée dans l'histoire de l'industrie discographique américaine, avec 112 titres placés dans les charts américains, dont 20 numéro 1 dans la catégorie R&B, avec plus de 80 millions d'exemplaires vendus. Et elle reste aujourd'hui l'artiste féminine ayant vendu le plus de disques vinyles et plus généralement une des artistes ayant vendu le plus de disques. Aretha Franklin. Nous l'écoutons avec Mariah Carey.
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Deux bêtes de scène, hein, quand même, Aretha Franklin et Mariah Carey. C'est une Canadienne qui va prendre la suite et qui s'appelle Ginette Reno.

0: 89.1 de Radio Escapade, vous avez pu écouter la Canadienne Ginette Reynaud. Et c'est Didier Bourdon qui va nous accompagner et ça s'appelle « Comme je vous envie », ce qu'il nous raconte.
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0: Après Didier Bourdon, on va passer à Georges Chelon. C'est une dédicace pour Manao. Et la chanson s'intitule « Absence ».
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1: Très belle chanson de Georges Chelon, L'absence. C'est Stéphane Chaumont, un jeune chanteur qui nous a quittés à l'âge de 35 ans. Là, il est enregistré dans La Chance aux Chansons, l'émission de Pascal Sevran, puisqu'il était son compagnon à l'époque. Et imaginez-vous que Stéphane Chaumont est décédé un 16 octobre, le jour de l'anniversaire de Pascal Sevran. Il va nous interpréter, Stéphane Chaumont, Le temps qui nous reste. Mettons-le à profit, n'est-ce pas?
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La dernière chanson de l'émission, ce sera Paolo Conte qui l'interprétera. Et elle s'appelle cette chanson Madeleine. Nous allons l'écouter avant le générique. Paolo Conte, l'Italien,

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0: Après Paolo Conte, qui termine l'émission, nous retrouvons notre petit générique de Charles Trenet.
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0: Qui, comme moi, donne la chance à toutes les chansons que je vous fais écouter.
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0: En espérant que l'émission vous a plu, peut-être que vous aimerez l'écouter, le réécouter samedi de 14h à 15h.
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0: Ou bien la retrouver sur les podcasts de Radio Escapade, le www.radioescapade.org.
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0: En attendant, sur la radio sans frontières, Radio Escapade, j'ai passé une merveilleuse heure en votre compagnie.
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0: Avec des chansons d'hier, avec des chansons d'avant-hier, des tubes planétaires, je vous disais aussi, des chansons bien magnétiques, des clins d'œil à pas mal de chanteurs connus ou méconnus.

0: sur le 09 72 38 11 29, un répondeur vous attend. Pour ma part, si le ciel est clément, je vous retrouverai lundi prochain. Pour une autre émission, avec des chansons d'hier et d'avant-hier, je vous disais.
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0: Des chansons qu'on n'a pas tellement l'habitude d'écouter, bien évidemment. C'est le but de l'émission.
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0: Je vous quitte en vous disant merci de nous accompagner sur Radio Escapade.
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0: Merci à tous, je vous embrasse, au revoir et à très vite.

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5: Ceux qui votent pour le cancer sont toujours les mêmes. La droite et l'extrême droite vont toujours voter les lois qui favorisent le cancer. Il y a certains élus du centre qui ont voté contre la loi Duplomb.
6: La loi Duplomb, du nom de ce sénateur de droite, gros éleveur industriel, membre de la pieuvre agricole FNSEA, au service du lobby agro-industriel, une loi Duplomb contre laquelle en 2025, plus de 2 millions de personnes ont signé une pétition. Résultat, août 2025, toute la loi Duplomb est passée, sauf l'acétamipride, néonicotinoïde tueur d'abeilles, mais sinon c'est open bar pour ferme-usine, méga-bassines et autres mesures écocidaires et tueuses de paysannerie. Début 2026, malgré les 2 millions de signatures contre, Duplomb remonte à la charge pour imposer l'acétamipride. Or, tous les constats scientifiques le démontrent, l'épidémie de cancer qui frappe toute la population est notamment due à l'utilisation de poisons chimiques qui ont pollué les sols, l'eau, l'air. Et il y a donc des poisons mortels dans ce que nous mangeons, buvons et respirons.
5: Ça fait 60 ans, on dit, bah non, en fait, quand on met des produits toxiques et dangereux fabriqués précisément pour tuer la vie, bah en fait, après, ça tue la vie. Ça bousille les sols, ça bousille le climat, ça est en train d'éclater la planète. La première fois dans l'histoire de l'humanité qu'en fait, l'être humain est en train de s'auto-détruire. Il y a des gens qui disent, bah ouais, c'est normal, en fait, là, c'est OK, notre mode de fonctionnement, c'est de s'auto-détruire. Et qu'on dit, nous, on n'est pas d'accord et on a juste envie de vivre, on est des éco-terroristes. Dire qu'on est contre la guerre et contre la mort, eh ben c'est risquer de finir à l'hôpital, en plus de finir au tribunal, c'est ça.
6: Salut les amis, c'est JBD pour Polémique, c'est la voix off.com et pour votre radio encore libre préférée. Aujourd'hui, vous allez passer une heure avec Caroline Proust, membre du collectif Cancer Colère, qu'on a rencontré fin mars 2026 à Mel lors des commémorations organisées par Bassine Non Merci pour marquer les 3 ans de la féroce répression policière de Sainte-Soline. Bonjour Caroline.
7: Bonjour Jean-Baptiste.
6: Mars 2026, Cancer Colère est un jeune collectif qui fait déjà beaucoup parler de lui. Vous aurez peut-être vu ces images de Fleur Bretot, malade du cancer, sans cheveux, invectivée à l'Assemblée nationale les députés qui ont voté la mortifère loi Duplomb.
7: Le collectif existe pour de vrai depuis mai-juin 2025. Mais c'est en janvier 2025 qu'est né le cri de cancer colère. C'est le moment où Fleur Bretot était en chimio et a vu passer l'information sur laquelle le Sénat votait la loi Duplomb. Et ce truc est assez insupportable quand on est en chimio et qu'on se dit là, en fait, pendant que moi je suis en train de vivre ce moment, il y a des gens qui viennent d'appuyer sur un bouton pour voter pour qu'il y ait plus de cancers, plus de malades. Elle a eu une réaction spontanée de colère, simplement, et ces mots sont sortis, cancer, colère, c'est il faut faire quelque chose de ça. Qu'elle a commencé à s'entourer pour former ce collectif qui, on peut dire, a été constitué vraiment vers mai l'année dernière, donc ça fait même pas un an. On a entendu parler de cancer colère au mois de juillet, le jour de l'adoption de la loi Duplomb à l'Assemblée nationale, quand cette même Fleur a accompagné d'autres militants, dont Greenpeace, dont d'autres, étaient invités à l'Assemblée. Parce qu'il y a eu le débat sans vote là, pour la pétition, là c'était le vote sans débat. Enfin bon, bref, c'est cette mascarade complète. Moment où les députés ont confirmé qu'ils votaient pour continuer à semer le cancer, elle a crié des tribunes « Vous êtes les alliés du cancer et nous le ferons savoir ». C'était spontané, c'était pas du tout préparé. Simplement, à un moment, elle a vu le truc arriver et elle s'est dit « Là, en fait, je suis la seule à avoir la tête du cancer » parce qu'elle était encore en chimio et qu'elle avait plus de cheveux et qu'elle s'est dit « Non, mais là, en fait, il faut faire quelque chose, il faut le dire, il faut que ça se sache et il faut les montrer du doigt ». Quand elle a dit ça, elle a montré le rang de la droite et de l'extrême droite qui sont les premiers. Non seulement ils se réjouissaient de l'adoption de ce texte, mais en plus, quand elle a crié ça, ils ont ri ils ont ri. Ils se sont clairement moqués de sa réaction. Et ce mépris était déjà là. Ils ont ri, quoi. À ce moment où nous, on était tous retournés.
8: Pour 316 contre 223, l'Assemblée nationale a adopté la proposition de loi.
9: Le cancer, c'est la deuxième cause de mortalité chez les enfants après les accidents. Il y a 6 cancers qui sont en forte hausse chez les jeunes de 15 à 39 ans. La France détient le record du monde de cancer du sein. La loi Duplomb, si elle est votée, c'est un détonateur. Mécaniquement, répandre de l'acétamipine sur 500 000 hectares en France, ça va signifier contaminer à leur insu des milliers de personnes qui vont développer des pathologies. Des femmes enceintes qui sont aujourd'hui bien portantes, dans quelques mois, elles vont contaminer leur fœtus sans savoir où ni comment. Voilà, c'est ça qu'on nous impose avec la loi Duplomb.
7: Le 8 juillet, j'étais en chimio également. Quand j'entends fleurs, j'étais dans ma cuisine et je revois ce moment. Et tu vois, enfin, là, j'en parle et ça m'émeut. La fatigue aussi, donc ça monte là. Mais c'était incroyable, en fait. Quand elle a dit ça, je me suis dit, mais c'est ça. Elle a mis le doigt sur le truc, elle a tout compris. La lutte est là. La vraie naissance de cancer colère, c'est le 8 juillet. C'est le cri du... C'est pas du cœur, c'est des tripes de fleurs qui a résonné dans chacun d'entre nous. Et on s'est dit, bah ouais, la lutte, elle est là.
6: Cancer colère pourrait hélas devenir un grand mouvement, alors très fédérateur, même des gens qui ont des divergences d'analyse sur tout un tas de trucs.
10: Mais c'est le cas.
6: Mais en fait, le cancer, lui, il s'en fout de ce que tu votes et de ce que tu penses.
7: Tu mets le doigt sur un truc, effectivement, c'est un collectif qui est impartisan, éminemment politique, bien entendu, mais impartisan, et on tient à ça, parce qu'effectivement, comme tu dis, on s'aperçoit qu'on vote pas tous pareil dans cancer colère.
11: Le cancer ne frappe pas que les gens de gauche.
7: Bah non,
11: c'est incroyable.
7: On ne vote pas tous pareil. Ce qu'on constate, c'est que les gens qui votent pour le cancer sont quand même toujours un peu les mêmes. Sans aucune restriction, la droite et l'extrême droite vont toujours voter les lois qui favorisent le cancer. Voilà. Au centre, ça dépend.
6: Pourtant, le centre est de droite.
7: Le centre est de droite, sauf qu'il y a des élus centristes qui ont une vie, qui sont obligés à un moment d'être dans le monde et de constater, et soit parce qu'ils sont en milieu rural et qu'ils sont proches et qu'ils savent des choses et qu'ils voient des choses. Il y a certains élus du centre qui ont voté contre la loi Duplomb. Mais c'est important quand même de dire que ceux qui votent pour le cancer sont toujours les mêmes.
6: Pesticides, herbicides, fongicides, toutes ces molécules en cides sont faites pour tuer. Et ça fait belle lurette que les scientifiques nous ont alertés sur la dangerosité de cette chimie mortifère qui participe à l'actuelle épidémie de cancers et autres maladies. Or, on est confronté à un phénomène révoltant et fascinant, le déni de science. Pour les empoisonneurs, il suffit d'affirmer que la science se trompe pour imposer ses poisons.
7: Ça fait 60 ans qu'on sait que un biocide, ça tue la vie. En fait, enfin, on le sait même étymologiquement. Enfin, il y a déjà des indemnisations qui existent pour les agriculteurs qui sont contaminés par les pesticides et qui sont malades. Donc c'est bien qu'on le sait puisque c'est déjà reconnu. Pour certains malades, riverains, tout ça, bon, il existe certaines indemnisations, on le sait. Mais après, on peut parler pendant longtemps de toute la littérature scientifique. C'est un autre sujet, je peux en parler aussi sans problème pendant longtemps. Mais c'est qu'au-delà de ça, en fait, des pesticides et de ce cri. Et quand je dis la lutte, elle est là, c'est que c'est pas uniquement une question de pesticides, de poisons qui sont dans la terre, dans l'air, dans l'eau. Donc pas uniquement dans la carotte qu'on va chercher chez le maraîcher. On peut aller chercher une carotte bio chez le maraîcher à côté s'il y a des pesticides dans l'eau qu'on boit. S'il y a 140 tonnes de pesticides dans les nuages, on sort de chez soi, on s'en prend dans la tronche. Il y en a dans l'air. Mais au-delà de ça, c'est un système, c'est un modèle économique qui repose uniquement sur ces produits chimiques. Et que ces produits chimiques, c'est pas uniquement l'empoisonnement de nos corps et de celui des agriculteurs. C'est aussi les questions du colonialisme chimique, c'est pareil. Je peux en parler, et c'est des questions qui sont beaucoup plus vastes, mais c'est aussi des questions d'inégalité sociale, parce que les cancers et ces maladies, elles touchent en majorité les intérimaires, enfin, les, fait, ça touche toujours les plus précaires. Les plus précaires sont les moins bien diagnostiqués, sont les moins bien soignés. C'est toujours les mêmes questions. Et en fait, cette question-là, elle regroupe tellement de questions autour. Évidemment, le modèle économique qui est défendu derrière, et donc bah, tous ces sujets-là d'inégalité sociale et de colonisation. Et voilà, c'est pour ça que quand je disais la lutte, elle est là, la convergence, elle est là. Pourquoi on est là aujourd'hui? Pourquoi on est sur beaucoup de luttes en même temps? Parce que je me suis dit, c'est central en fait. Cette question des pesticides, elle est révélatrice, c'est un outil de domination. C'est pas que de l'empoisonnement. C'est derrière un instrument de domination. Enfin, après, je peux partir dans plein de trucs, mais là, il y a Israël qui bombarde le Liban et la Syrie de glyphosate. Qu'est-ce que ça dit? Il y a Trump qui bombarde la Colombie de glyphosate sous un autre prétexte. C'est tellement de sujets, les pesticides. Et après, on vient nous dire, c'est pas toxique, les pesticides. Non, mais on le sait que c'est toxique. Il y a une littérature scientifique qui est unanime. Le Conseil de l'Ordre des médecins, ce ne sont pas des dangereux gauchistes. Ce sont pas des éco-terroristes. Et les mecs, ils ont dit stop, là, faut arrêter la loi du plomb. Ils ont dit qu'il n'y a plus de doute possible qu'au-delà du principe de précaution. Déjà, le principe de précaution, c'est censé exister. Hein. Mais, tout le monde a oublié, mais c'est censé exister dans la Constitution. Mais non. Mais au-delà du principe de précaution, il n'y a plus de doute raisonnable. Ce n'est pas possible. L'INSERM, l'ANSES, le CNRS, enfin, tous les scientifiques, tous les chercheurs le savent. À côté, l'INRAE a fait des quantités de textes pour expliquer que notre agriculture est possible et valable, qu'il y a une autre agriculture qui peut garantir les revenus des agriculteurs tout en produisant des produits de qualité. Tout est possible, c'est juste un choix. C'est un choix politique de maintenir un autre modèle pour enrichir des multinationales, on sait, qui produisent des pesticides, qui se développent sur les pesticides, qui après fabriquent les médicaments qui soignent les cancers qu'ils ont créés. Et donc tout ça au détriment de l'intérêt général, de la santé publique, des revenus des paysans, et de tout ce que ça tue derrière. Et on peut parler du climat. Ce sont des sujets passionnants. Parce que justement, ça touche à tellement de sujets. Et ça touche à l'intime. Et je crois que c'est ça aussi la magie de Cancer Colère. En fait, c'est qu'on part de l'intime. On parle de la souffrance, on parle de la maladie. Quand on a un cancer, quand à un moment on nous dit, bah voilà, t'as un cancer du pancréas, tu peux rester dans un état de sidération, tu peux rester prostré. C'est facile, en plus t'as mal, t'es opéré, enfin t'es... Et à un moment on te dit, mais en fait, tout ça, c'est pas ta faute. Il y a un enjeu qui est énorme, qui est collectif, qui est plus grand que toi, et en fait ça aide. Ça décentre aussi, parce que quand on est malade en fait et qu'on a mal 24 heures sur 24, quand on dort pas, parce que quand on est malade on dort pas, quand on est en chimie on dort pas, parce qu'on est pété de corticoïdes, on est crevé mais on peut pas dormir. Et je sais pas si les gens ont conscience en fait de ce qu'on dit. Oui, c'est super, il y a des chimios, ça nous soigne. Alors déjà non, ça soigne pas, hein, c'est pas vrai, on ne guérit pas des cancers, on survit. La chimio, oui c'est dur, on vomit, on ça, enfin bon c'est chiant, mais on pense pas à tous les petits trucs à côté, comme notamment cette fatigue permanente, mais pour laquelle on ne peut pas dormir parce qu'on est bourré de corticoïdes. Après, il y a aussi bah, l'angoisse, pour les nerfs et tout ça, et le corps est complètement déréglé. On ne peut pas se concentrer sur des choses, c'est compliqué. Et on se dit, mais qu'est-ce qu'on fait de tout ça, en fait? Qu'est-ce qu'on fait de tout ça? Donc, à un moment, il y a ce sujet qui arrive et qu'on comprend ce qui se passe. C'est prenant, et ça fait du bien de sortir de soi. Quand même, ça fait des moments où on a moins mal. Non, c'est plus grand que nous et puis que ça serve, quoi. Je suis maman d'une fille de 10 ans et je veux pas qu'elle vive ce que j'ai vécu. Alors déjà, là, ce qu'elle vit, c'est dur. Parce qu'avoir sa maman qui est malade, et la vie qu'on a depuis, c'est super difficile pour elle. Moi, j'ai peur tous les jours des séquelles que ça va lui laisser, psychologiques. Mais je me dis, ça pourrait être encore pire. Parce que qu'est-ce qui me dit que demain, ça sera pas elle? C'est une forme de MeToo aussi. Moi, au début, je le cachais parce que j'étais comme tout le monde à me dire j'ai un cancer, c'est de ma faute. Je suis commerçante, il y a des gens qui attendaient des nouvelles de voilà, je ferme, je tout ça. Et en fait, j'avais dit j'ai des problèmes de santé. Je n'avais pas parlé de cancer, encore moins de cancer du pancréas. Une fois, j'ai commencé à évoquer sur le pancréas, on me dit ah oui, cancer du pancréas, c'est qu'on boit trop d'alcool. Ah oui, ouais, si, il y a des trucs comme ça qui se disent.
6: C'est de ta faute.
7: Bien sûr. Voilà, ça renvoie aux responsabilités individuelles, tout ça. Et je me disais, oh, c'est quand même bizarre, pas trop le profil du truc. Oui, j'ai mis longtemps à comprendre. Il a fallu que mon oncologue, en fait, me dise que c'était environnemental, que tout le monde le savait, que je cochais toutes les cases.
6: Mon oncologue, c'est un spécialiste du cancer. Hein.
7: C'est ça. Parce que mon oncologue, je lui avais demandé, je lui ai dit, mais je comprends pas, là, vous me dites que c'est pas génétique, c'est pas ça, qu'est-ce que c'est? Elle m'a dit, c'est environnemental, on le sait. Elle dit, vous cochez toutes les cases, il y a une explosion, c'est une épidémie, hein, le cancer, maintenant, ça touche absolument tout le monde. Elle m'a dit, une explosion au niveau mondial dans les pays industrialisés des cancers digestifs et notamment du pancréas, et surtout en France. Alors en France, en plus, on a le cadmium. Les taux de cadmium, c'est pareil, on peut faire tout un passage sur le cadmium.
6: Je précise, quand tu dis tout le monde, on parle pudiquement de cancer pédiatrique, ça veut dire aussi les enfants.
7: Bien sûr.
6: Les enfants jusqu'aux anciens, en passant par toutes les tranches d'âge.
7: Quand on parle des enfants, c'est qu'il y a des enfants, effectivement, très jeunes qui sont touchés. Les chimios, en fait, il faut savoir que... Il n'y a pas de chimio développé pour les enfants parce que ça coûterait trop cher. C'est toujours la même chose, la même logique commerciale. Donc en fait, les enfants, ils sont soignés avec les médicaments des adultes. En fait, on les soigne comme des milliers d'adultes. On leur met des petites doses de chimio d'adultes. Je ne sais pas si tu imagines ce que ça peut représenter quand c'est la violence de ce que c'est ce type de traitement. Les petits enfants, ils se prennent dans la tronche ce que nous, on prend, mais avec des doses plus faibles. Il n'y a pas de traitement adapté aux enfants. Donc ce sont des enfants qui, même si... Pour ceux qui ont la chance de survivre à ces cancers, sont affectés dans leur corps à jamais parce que ça pète la croissance, physiquement, psychologiquement, enfin, ça détruit tout, quoi. Pour des raisons économiques, ouais, on s'occupe pas d'eux. Mais je voulais aussi parler des enfants qui sont affectés in utero. L'acétamipride, par exemple, c'est typiquement une molécule qu'on retrouve dans le liquide céphalo-rachidien dans les cas de contamination. En fait, c'est un truc qui se transmet par le fœtus. Et voilà, c'est une contamination in utero et qu'on retrouve dans le cerveau. Tu t'imagines, des petits bébés en formation, ils ont de l'acétamipride dans le liquide céphalo-rachidien. Enfin, c'est complètement fou. Et je pensais à Laure, parce qu'on pense toujours à Laure quand on parle de ça, à Laure Marivin. Je suis très émue, parce qu'en plus, là, il y a quelques jours, une semaine, c'était l'anniversaire, triste anniversaire de la mort de sa fille, Amy, qui est décédée à l'âge de 11 ans d'une leucémie. Laure, elle est fleuriste. Elle a été contaminée par les fleurs qu'elle manipulait, par les pesticides. Comment on peut, quand on est fleuriste et qu'on fait un métier en croyant faire quelque chose de beau, d'inoffensif, qu'on est contaminé par les pesticides qu'on transmet à son bébé in utero, qui après en meurt? Vivre avec ça, porter ça, c'est absolument abominable. Et Laure, comme d'autres, hein, était avec moi le 11 février à l'Assemblée, quand Sandra Marceau, quand des Annie Genevard ont parlé de nous, des victimes et des familles de victimes, comme d'hystériques, comme des faiseurs de peur. Hystérique m'a marqué parce qu'en plus je me disais on a le double truc en plus parce qu'on était des femmes, mais il y avait plein d'autres adjectifs. Je me dis mais comment c'est possible, autant de mépris, autant de violence, il n'y a pas de mots, ce qu'on s'est pris, il n'y a pas de mots, tout qu'on sait qu'ils le savent, quoi. Ils font semblant de ne pas savoir.
6: Mais peut-être que ces gens-là ne respirent pas le même air que nous, ne boivent pas la même eau que nous, ne vivent pas sur la même planète que nous, ne mangent pas les mêmes nourritures que nous.
7: Alors, ce qui est certain, c'est qu'ils mangent mieux. Je suis en train de penser à une chanson. Je vais citer Guillaume Meurice. Sur le disque des 130 ans de la CGT, dans une chanson, il dit « On laisse le cancer aux pouilleux ». En fait, c'est exactement ça. C'est qu'en fait, les gars de Monsanto, ils mangent bio. Et ils laissent le cancer aux pouilleux. Donc oui, effectivement, ils ne respirent pas tout à fait le même air. Ce qu'on dit, effectivement, oui, c'est une épidémie qui touche tout le monde, tous les âges. Et tout. Mais ça touche pas toutes les classes de la société de la même manière, en effet. Il y a des gens qui ont des maisons qui sont plus à l'abri. Il y a des gens qui ont les moyens de manger mieux. Effectivement, ça touche pas tout le monde de la même manière.

0: n'aime pas. Les vulves assassines avec Guillaume Meurice, choix de Caroline Proust de Cancer Colère.
1: Que tu te rends compte que ça va pas, que tu es malade en fait.
2: Oula, alors moi j'ai eu 2 ans d'errance médicale. Mais en fait j'ai senti un truc bizarre dans mon ventre, une sensation que j'avais du mal à expliquer. Je tirais la sonnette d'alarme auprès de mon médecin, une fois j'avais appelé le 15 et tout le monde me disait mais c'est rien. Enfin si mon médecin m'avait cherché quand même. À un moment il m'a dit oh, c'est peut-être le ver solitaire, c'est peut-être l'hélicobacter pylori, c'est peut-être plein de trucs. Bon. En fait, je sentais un truc qui me rongeait le bide, avec une sensation difficile à expliquer. Je me disais, il y a un truc qui me bouffe. J'ai déjà appelé le 15, et la première fois, j'avais dit, mais comme une sensation de faim, mais c'est pas ça. Et le mec m'a dit, jamais la faim n'a été le symptôme d'un problème grave, raccroché, encombrait pas la ligne. Quoi. Et ça s'est développé, ça s'est empiré, problème de transit, constipation, plein de trucs. Et ça allait de pire en pire. Donc mon médecin, à un moment, m'a fait voir un gastrologue. En fait, le premier jour en gastro, moi je suis arrivée en larmes. Ça commençait à faire pas mal de temps que je commençais vraiment à angoisser, ça montait quoi. Et je me disais, mais qu'est-ce qui m'arrive? Et ce gastro me dit, j'ai peut-être pleuré pendant une demi-heure avant qu'il m'ausculte. Il me dit, pas de soucis. Il me dit, écoutez, moi je comprends bien. Vous êtes angoissé, vous êtes hypochondriaque, donc je le prends comme quelque chose d'important. On va vérifier que tout va bien, mais je suis sûre que c'est le côlon irritable. En fait, le côlon irritable, c'est un truc qu'ont inventé les médecins pour dire qu'en fait, c'est rien, c'est psychologie. Il me fait une fibro, avec une biopsie et tout ça, il me dit « Oh, il n'y a rien, c'est ce que je pensais. » Mais puisque vous insistez, on va faire une coloscopie. Quelques mois plus tard, on fait une coloscopie. Donc moi, en attendant, je continue à avoir mal, à boire bien et à imaginer, imaginer plein de trucs. Et la coloscopie, il me dit, alors pas de lésion, ça va, mais j'ai pas pu aller au bout parce que vous avez un dolichocolon. Un dolichocolon, ce n'est pas un dinosaure, contrairement à ce qu'on... Non, mais c'est vrai, ça y ressemble. En fait, bon, c'est un colon trop long, donc dans ces cas-là, non, ils vont pas chercher un tuyau plus long. En fait, ils demandent de faire une entéro-IRM. Et l'entéro-IRM, on dit, ah, oh, mais tout va bien sur le pancréas. Par contre, vous avez une vésicule calculeuse. Mon gastro me dit, va bien, il n'y a pas de souci. Entre-temps, j'avais eu des crises. J'étais allée aux urgences plusieurs fois. On m'avait fait un scanner dans le compte-rendu hypertrophie du pancréas. Entre-temps, j'avais eu des problèmes aussi de prise de sang. On m'avait détecté un taux de lipase important. Taux de lipase, moi, j'avais vu sur Internet que c'était un marqueur du pancréas. Donc, j'étais en panique totale à ce moment-là. Voilà, mon médecin avait commencé à parler de pancréatite possible et tout. J'avais des douleurs en barre, et tout. Et bon, mon gastrologue, ouais, c'est rien, vous inquiétez pas, c'est le stress, madame. Et il m'a donné un antidépresseur. Oui, oui. Et quelques temps après, je continue à avoir des douleurs violentes. J'ai carrément fait une pancréatite. Ah, bah, vous inquiétez pas, on a vu votre entéro-IRM il y a quelques mois. C'est à cause de votre vésicule calculeuse, c'est une pancréatite ithiasique, donc ça vient de la vésicule, on va vous enlever la vésicule et puis tout ira bien. Et en fait, moi, j'avais parlé de l'histoire du pancréas au gastrologue qui m'a dit, il m'a envoyé chier. On sort de là, il m'avait dit, vous avez un rendez-vous avec un chirurgien viscéral dans plusieurs mois. Et en fait, moi, j'avais toujours mal et je me disais, non, il y a un truc qui va pas, quoi.

enchaîner les rendez-vous de plus en plus rapides parce que tout d'un coup, ils se sont dit, il y a un truc qui ne va pas, quoi. Et qu'après, ça s'orientait sur le pancréas. Et qu'en fait, on avait raison, que ça faisait un an qu'on le disait avec mon médecin qu'il y avait un truc sur le pancréas et qu'on m'avait laissé à me dire, c'est le stress, madame, à me filer des antidépresseurs. Quand on a mis le doigt sur le truc et qu'on me dit, c'est un cancer du pancréas, elle en dit, on est peut-être dans les temps. Ben, j'espère, encore heureux en fait. Ça fait 2 ans que je vis dans le désert. Ça fait un an qu'on m'a foutu sous antidépresseur. Et là, on me dit, vous inquiétez pas, on est peut-être dans les temps. Est-ce qu'ils ont eu peur d'un procès, peur pour leur conscience? Mais là, il y a eu le plan Orsec qui a été déclenché. Tout d'un coup, c'était plus moi qui galérais à avoir un rendez-vous, c'était tout le monde qui m'appelait en urgence. J'avais les chefs de tous les services, c'était super. Chef de gastro, chef du service viscéral, chef de... Je savais même pas que ça existait, la radio digestive. Tous les rendez-vous en urgence. J'ai été opérée le 7 mars, 3 mois, jour pour jour, après que je sois allée aux urgences, alors que ça faisait plus de 2 ans que je hurlais dans le désert. Et là, en 3 mois, j'étais sur le billard. Et donc, ils m'ont enlevé la tumeur qui était sur le corps du pancréas, et plus ça que du pancréas, et la rate, qui allait très bien, mais par mesure de précaution. Puisqu'ils ont dit que j'étais jeune et en bonne santé, juste un cancer du pancréas, et à côté de ça, j'étais... Qu'ils voulaient mettre toutes les chances de mon côté. Voilà. Pourquoi ils m'ont tout enlevé, et qu'ils ont coupé très large. Et la chimio derrière, pour être sûr de mettre toutes les chances de mon côté, parce qu'a priori, j'avais pas de métastase, et pour l'instant, je n'en ai pas, et je touche du bois, voilà quoi. Si je m'étais pas battue et si j'avais pas eu mon médecin traitant qui m'a écouté depuis le début, ouais, bah, je serais plus là, hein, c'est évident. C'est la bataille permanente. Pour arriver au diagnostic, pour arriver à ça, enfin bon, après, je te passe les violences pendant mon opération. On m'a enlevé la morphine au bout de 2 jours, la pompe à morphine, parce que comme j'appuyais sur le bouton, ils ont dit, ah ben c'est une tox, du coup on va lui enlever la morphine, et ils m'ont filé du doliprane. Donc en fait, ils m'ont enlevé 2 organes et ils m'ont filé du doliprane. Bon, ça a été un peu compliqué, hein. J'ai passé 10 jours en enfer total, avec des douleurs qui ne sont pas imaginables. Ils m'ont envoyé d'abord un psy, après un psy d'addicto, qui m'a dit, mais moi je peux rien faire pour vous, en fait. C'est que même si j'avais été tox, en fait, on ne fait pas ça. Et en plus, ça, c'est même pas la question. Il voulait pas prendre mon médecin, parce que mon médecin traitant avait proposé, il a dit, mais qui m'appelle? Moi, je vais leur dire que vous supportez hyper bien les antalgiques et que c'est pas possible, en fait, ce qu'ils sont en train de faire, quoi. On donne pas du doliprane ni du spasmon à quelqu'un qui vient d'enlever 2 organes, quoi. Enfin, bon, ça a été l'enfer. Donc, je sors de l'hôpital dans un état lamentable. J'apprends que, donc, pas mal de mes voisins ont la même chose que moi, ce qui est quand même assez dingue, parce que j'habite dans un petit hameau et qu'à un moment, je me dis, ouais, statistiquement, ça a fait beaucoup, quand même. Et peu de temps après, donc le 9 avril, je rencontre donc mon oncologue qui me dit que l'origine est environnementale et que je coche toutes les cases et que c'est évident. Donc ça fait beaucoup, beaucoup en fait qui s'était accumulé quand même. Évidemment que dans la colère, il y a la dimension politique dont on parlait tout à l'heure. Après, c'est un truc assez global parce qu'on peut parler aussi du système de soins qui est défaillant, qui est patriarcal, qui est violent. Enfin, c'est un ensemble de choses en fait qui fait qu'à un moment, on se dit bah, soit je me laisse crever, mais c'est pas trop mon envie en fait, ni ma personnalité. Soit bah, là, je pars au combat parce qu'il n'y a que ça à faire en fait. Bah là, ça tombe bien parce que pour la première fois de ma vie, je suis à la mode. Parce que paf, il m'arrive ça. Il y a la loi du plomb, il y a le cancer colère, il y a le cadmium. Il me dit, bon, bah, c'est là que ça se passe, faut y aller quoi. Et là, ça se voit aujourd'hui, ce week-end. C'est que là, ouais, on se retrouve tous. Ouais, là, on est au cœur des luttes qui ont du sens et qu'il faut porter en ce moment. Il faut quand même vraiment avoir en tête que quand on vit ce que je vis, en fait, on a un niveau de fatigue qui est difficile à expliquer. Il y a des brouillards mentaux qui sont difficiles à expliquer. J'ai un peu de mal à avoir de la distance, à voir, j'entends pas forcément ce que je dis et tout ça, parce qu'il y a vraiment un niveau de fatigue et une part de brouillard mental que les gens perçoivent pas. Et donc on fait notre mieux pour être là, mais en vrai, physiquement, c'est vraiment une gageure. C'est difficile et de parler et d'écouter ce que je dis, parce que c'est vraiment beaucoup d'énergie. Parce que les gens se rendent pas compte forcément. Par exemple, moi là, j'ai de la morphine dans mon corps, que j'ai l'habitude de faire avec. J'ai pris des médicaments, d'autres que la morphine, pour tenir ce week-end. Et je tiens, pour revenir à ce que je disais, sur cette histoire de MeToo, voilà, c'était ça, parce que justement, on parlait du fait que j'ose espérer que ça n'est pas en train d'arriver, et que ça n'est pas en train d'arriver aux autres, mais que pourquoi on est là, qu'au début, je n'osais pas dire que j'avais un cancer, et encore moins du pancréas, et qu'en fait, c'est grâce à Cancer Colère que j'ai compris que non seulement je pouvais, mais que je devais le dire. J'ai compris qu'en fait... On nous intimait l'ordre de le cacher, parce que invisibiliser la maladie, c'est invisibiliser les problématiques qu'il y a autour, et que c'est très pratique. Notre rôle, justement, maintenant, c'est de dire, bah non, on va pas rentrer dans ce truc-là, on va le dire, bah oui, nous sommes malades, nous n'avons pas honte d'être malades,

0: Nous ne sommes pas responsables de nos maladies. Et à partir du moment où moi j'ai compris ça, que je pouvais le dire, je me suis aperçue que tout le monde venait me voir. Et en fait, c'était ça, cancer colère. Fleur a commencé à essaimer ses graines. Et maintenant, quand on vient et qu'on a nos badges cancer colère, quand on vient à des endroits comme là ou n'importe où, tout le monde vient nous voir en nous disant « Moi aussi, je suis malade. Ma fille est malade. Mon frère est malade. » Et tous ces gens qui n'osaient pas le dire et qui commencent enfin à le dire. Et il y a un MeToo cancer et c'est important. Et il faut que ça continue. Parce que invisibiliser, c'est trop facile. Et quand ils comprendront qu'on ne se laissera pas faire, si nous, dans l'état où on est, dont je parlais tout à l'heure, physique, là, on en est au point de colère et de ras-le-bol, de ce mépris et de cette violence, qu'on est capable de se faire mal à monter sur des manifs, à monter sur des actions qui nous demandent beaucoup physiquement, il faut qu'ils comprennent qu'en fait, on n'a pas de limite. On a une détermination qu'ils se sont complètement sous-estimés. Ils ne comprennent pas que ce n'est pas possible d'être plus déterminé qu'on ne l'est.
1: On connaît tous quelqu'un qui est malade.
0: Oui, mais oui. Il y a aussi plein de gens qui le disent pas, quoi. Et puis, c'est pas que les cancers. Les scléroses en plaques, il y en a de plus en plus. Les problèmes d'infertilité, c'est aussi concerné par les violences chimiques. Enfin, on le sait aussi. Et c'est vrai que tout le monde ne fait pas le lien. On est là pour ça, pour le dire. Mais on ne dit pas que 100% des maladies sont liées aux violences chimiques, bien entendu. Ce qu'on dit, c'est que... Alors, c'est pas nous qui le disons. Hein, c'est le Centre international de recherche contre le cancer qui dit que c'est entre 40 et 50% juste des cancers qui sont d'origine environnementale. Il y a d'autres maladies. Ça, c'est ça en trop et que c'est évitable. C'est bête, mais j'ai envie de faire une petite parenthèse sur la sécu, mais pourquoi il y a un gros trou, l'espèce d'endettement artificiel avec le Covid, tout ça. Mais c'est quand même intéressant par rapport au cancer parce que ça coûte une fortune. Moi, on m'a dit juste mon cancer, que ça coûte à peu près 100 000 balles. Parce qu'il faut compter les traitements, il faut compter les trajets, il faut compter les imageries, il faut compter tout ça. Je ne suis même pas sûre que quand on compte ça, on compte tous les soucis à côté. Parce qu'en fait, quand on a un cancer, c'est pas juste. Moi, on ne s'occupe pas que de mon pancréas et de mon cancer. Parce que ça a des règles, ça donne des soucis gynéco, ça dérègle sur plein de trucs, d'ostéoporose, machin. Enfin, c'est des trucs en cascade. Et ça, je suis même pas sûre que ce soit compté dans les trucs à sécu. Faut juste voir la bascule de l'argent, en fait. L'argent qu'on donne à Bayer pour payer ces traitements-là. Est-ce qu'on veut qu'il y ait moins de malades et sauver la sécu? C'est facile. En fait, si on arrête de rendre les gens malades, eh ben on sauve la sécu. Et c'est hyper fastoche, en fait. Il y a un moment, il y a des choix. Le choix, il a été fait de faire différemment, de prendre du pognon d'un côté pour rendre les gens malades et de redonner du pognon aux mêmes pour qu'ils soignent ces mêmes malades en les accusant de l'autre côté, en les incriminant de l'autre côté, en les culpabilisant. Parce qu'en plus, on leur dit, et c'est ce qu'on nous dit quand même ces derniers temps, attention, attention, au trou de la sécu, c'est de votre faute, il va falloir payer plus, on va commencer à dérembourser et à faire chier les affections longue durée. Et après, on nous dit, mais pourquoi vous êtes en colère? Qu'on nous reproche, cancer colère, parfois, le terme de colère. Je trouve ça assez surprenant, en fait, qu'on nous reproche ça. Si dans cancer colère, on devait changer un terme, ce serait cancer, parce que ça ne touche pas que les cancers. Mais colère, je vois difficilement comment on pourrait le modifier. Alors après, nous, on en fait une colère constructive. On le voit dans les actions qu'on mène, dans la manière qu'on a de porter notre message. C'est une colère qu'on essaye de rendre la plus constructive possible, et même joyeuse. On chante même à cancer colère. On a entendu le 11 février, et là on va rechanter samedi prochain. Voilà, on rend ça constructif et joyeux. Mais la colère, elle est là, parce que c'est pas possible de dire qu'on tue des gens, qu'on rend des enfants malades pour pouvoir perpétrer un modèle économique, pour pouvoir faire plaisir à des multinationales, parce que c'est quand même ça. Enfin, sacrifier des vies, des enfants, pour maintenir un système qui s'auto-détruit, qui détruit pas que la planète, qui est en train de s'auto-détruire. C'est complètement délirant. Et on nous fait passer pour des fous.
1: Oui, mais tu sais, la colère, c'est mal. Il faut se mettre des petits pouces bleus sur Facebook. Il faut être de bonne humeur. Il faut faire du yoga.
0: On me l'a déjà conseillé, le yoga. Je conseille à personne de me conseiller de faire du yoga. Les gens qui nous disent de faire du yoga...
1: Qu'est-ce qu'ils veulent, les gens? Que tu portes un badge cancer bonne humeur?
0: Ben oui, c'est tellement cool. C'est tellement cool.
1: Cancer sourire.
0: Ouais. Pourtant, moi, je souris et on est là. Il n'y a pas de problème. On est en colère, ouais, mais pourquoi on est en colère et pourquoi on est là? Parce qu'on veut de la vie, et parce qu'on est encore vivant et qu'on veut le rester vivant et parce qu'on se bat pour la vie et qu'on a une putain d'envie de vivre, quoi. C'est pour ça qu'on est là et que, bah ouais, on a envie de sourire.
2: on veut être vivant pour sourire et pour ce qui est beau. Et c'est la colère qui nous amène à nous battre pour ça.

0: Le glyphosate par nos confitures, on vous l'a déjà joué et on vous le rejoue. Extrait du disque L'eau qui mord, avant de retrouver Caroline Proust du collectif Cancer Colère. Et on revient sur ce délirant déni de science. Vous avez entendu parler des climato-sceptiques ? Eh bien, il y a aussi celles et ceux qui font semblant de douter que les poisons mortels fabriqués par Bayer Monsanto et imposés par l'agro-industrie ont une responsabilité écrasante dans l'actuelle épidémie de cancer.
1: J'ai envie de parler de Marc Billot, directeur émérite en cancérologie au CNRS, qui trouvait ce terme et cette analyse de cancer backlash, c'était en janvier. Il a dit, mais en fait, là, on a un moment où, effectivement, il y a un discours qui est en train de se développer pour dire que l'épidémie de cancer et de maladie donc, vient des comportements individuels et qui est en train, petit à petit, de dénigrer la science. Et donc, Marc Billot, avec un confrère à lui, ont théorisé de manière très pertinente ce cancer backlash. Il parle aussi beaucoup des inégalités sociales et de tout ce qui tourne, du coup, autour de tout ça. Et donc, qu'est-ce qui se passe maintenant ? C'est qu'il y a des gars qui écrivent dans... En gros, dans l'Express et Le Point, hein, de toute façon, ça fait toujours... pour aller expliquer que Marc Billot raconte n'importe quoi. Mais c'est pas que Marc Billot. Après, c'est beaucoup d'autres chercheurs, scientifiques, tout le monde. Et donc, soit ils s'en prennent aux scientifiques, nommément les uns après les autres, soit avec Omnibus, ils se sont dit, bah tiens, on va faire mieux. On va partir du principe qu'on emmerde la science. On fait comme si elle n'existait pas.
0: Vous souffle de la gueule de Trump, en fait, on fait exactement la même chose ici.
1: De toute façon, Omnibus, c'est ça. Hein. Omnibus, c'est la trumpisation de l'appareil législatif européen.
0: C'est ce package de lois de protection de l'environnement, etc., qu'on fait sauter par pas entier.
1: C'est ça, mais ouais, c'est ça, en fait. Omnibus, c'est un outil législatif européen qui permet d'avoir des leviers sur plusieurs sujets en même temps. Omnibus, c'est comme un train qui emmène tout sur son passage. Quand ils veulent changer un petit truc qui pourrait concerner plusieurs lois, de ne pas avoir à sortir toutes les lois et d'être obligé de discuter, de se concerter, de voter des trucs un peu long et chiant sur chaque loi. Donc ils se disent, bah tiens, ça va concerner plein de trucs. Et donc là, le sujet, c'est de simplifier, donc avec toutes les guillemets, simplifier, ça veut dire quoi ? Ça veut dire déréguler. Omnibus, il y a en gros 10 gros paquets de lois. Par exemple, dans le 1, on va retrouver la fin de la protection des droits humains. C'est juste ça, hein. On est sur des petits détails comme ça. Parce que le droit européen, jusque-là, disait aux entreprises qu'elles étaient responsables du respect des droits humains, entre autres, hein, il n'y a pas que. Aussi de l'impact environnemental et de plein d'autres choses. Mais le droit européen disait, voilà, les multinationales sont responsables pour elles et pour toute la chaîne de production de leur impact environnemental et du respect des droits humains et d'un certain nombre de règles. Et là, Omnibus, il dit, ouais, en fait, non. Finalement, ils vont être responsables que d'eux-mêmes, pas de la chaîne de production. Ils rabotent de partout. Et donc, ça ne concerne plus que quelques grosses multinationales et en rabotant un peu de tous les côtés, quoi. Donc, en gros, c'est de dire, on s'en fout un peu des droits humains. On n'est plus responsable de ça et de l'impact environnemental. Donc, ça veut dire qu'en fait, des entreprises européennes, là, elles peuvent sous-traiter aux Ouïghours. Ça pose aucun problème. Ça devient légal avec Omnibus. Je ne sais plus si c'est 7 ou 8 sur les cosmétiques. Cosmétiques, c'est aussi pas mal en termes de produits chimiques et tout ça. Et donc le 10, c'est sur la sécurité alimentaire. Donc ça touche toute la dérégulation sur les pesticides, tout ça. Les pesticides qui vont être autorisés, les molécules qui sont autorisées, ça va être illimité. C'est-à-dire qu'on ne demande plus à la science de confirmer qu'il n'y a plus de toxicité. C'est dire clairement... On s'en fout de la science. Là, en fait, ce qu'il faut, c'est introduire un maximum de molécules. Et puis, on enlève les garde-fous. Et clairement, enfin, il s'écrit noir sur blanc, on s'en fout de la science, quoi.
0: Et on fait sauter le principe de précaution.
1: D'ailleurs, la FNSEA, ce week-end, est en train de bosser là-dessus. À quand ?
0: Supprimer le principe de précaution, ouais. C'est-à-dire qu'on peut utiliser n'importe quelle chimie, etc., sans étude préalable sur les impacts éventuels que ça va.
1: En même temps, c'est pas comme si c'était super respecté en ce moment. Mais c'est vrai que théoriquement, il existe toujours le principe de précaution en France et en Europe. Il est pas mal bafoué, mais là, c'est vrai que la FNSEA est en train de bosser pour que ce soit objectivement, officiellement sauté. Il y a la LUA qui arrive, il y a tous les autres législatifs de la FNSEA qui sont en train de se mettre en place avec ça. Et donc là, on sait que ce week-end à Caen, ils sont en train de bosser là-dessus, quoi. Faire sauter le principe de précaution.
2: Oui.
1: Bon, la FNSEA, c'est pas complètement fou de se dire que bah ils bossent pour eux-mêmes, donc c'est normal. Enfin, que Rousseau défend Avril, bon, il y a un côté logique. Mais c'est vrai que nous, ce qui nous attriste, et on en parlait ce matin du syndrome de Stockholm.
0: Le syndrome de Stockholm, à la base, c'est quand des gens pris en otage, en fait, prennent le parti de leurs ravisseurs, voilà. Et par extrapolation. Aujourd'hui, nombre d'agriculteurs qui utilisent ces produits chimiques, qui vivent dedans, sont les premiers à en mourir, mais défendent malgré tout ce système qui les fait crever.
1: Effectivement, il y a l'aspect sanitaire de... C'est évident, enfin, qu'ils sont le plus proche et qu'ils sont ultra nombreux à être contaminés et souvent ils s'en rendent compte trop tard. Donc oui, ce sont les premiers touchés d'un point de vue sanitaire, mais même d'un point de vue économique. La paysannerie crève de ça, crève de l'agriculture intensive, d'expansion de la machinisation, de tout ça. Les seuls à qui ça profite, ce sont les industriels. Ce ne sont pas les paysans et les agriculteurs.
0: Sauf les quelques gros qui restent, quoi.
1: Oui, mais les gros, mais du coup, ce ne sont pas les paysans.
0: Mais sont-ils encore paysans,
1: ouais. Non, mais c'est ça, ce ne sont pas les paysans. D'où le syndrome de Stockholm, à deux titres, donc à la fois économique et sanitaire. Les gars sont emprisonnés dans un truc et sont les premières victimes. Nous, ça nous paraît toujours important de rappeler que Cancer Colère se bat avec les paysans et que pour les paysans qui ne sont pas forcément tout de suite conscients qu'en fait, on se bat aussi pour eux. Mais après, j'ai l'impression que c'est quand même un peu toute la vie militante depuis que je suis née, où souvent on se bat pour des gens qui ne comprennent pas qu'on se bat pour eux. Parce qu'on se bat jamais pour nous et qu'on se bat pour le collectif. Et que le collectif, c'est eux aussi. Et qu'on espère qu'à un moment, ils vont comprendre que c'est pour eux aussi, quoi. Qu'on n'est pas contre.
0: En plus, la FNSEA, dans ses objectifs, annonce que son objectif, c'est de limiter au maximum le nombre d'exploitants agricoles. On ne parle plus de paysans.
1: Oui, bien sûr.
0: Pour qu'il n'y ait plus en France que quelques grosses fermes-usines gérées par des robots et de la pseudo-intelligence artificielle. Enfin, bon, voilà. On voit des petits qui se battent pour défendre ce modèle qui les fait crever.
1: Ce qui est dingue, c'est de se dire qu'ils sont quand même assez doués d'avoir réussi à faire croire à des gens, enfin, je pense évidemment à la coordination rurale.
0: Pseudo-syndicat agricole proche du Front National.
1: Voilà. Certains agriculteurs qui ont rejoint la coordination rurale parce qu'ils sont manipulés et perdus, et parce que les gars, ils sont tout seuls dans une situation de détresse comme la plupart des paysans, et qu'on leur fait croire que c'est de... mettre des pesticides. Alors, j'arrive pas à comprendre quand même comment on peut croire qu'en empoisonnant la terre, on va mieux travailler. Mais parce qu'on leur fait croire ça, moi je trouve ça triste qu'ils comprennent pas qu'en fait, c'est pour eux qu'on se bat, quoi.
0: Oui, puis qui sont les premières victimes,
1: victimes
0: de ces maladies.
1: Ouais.
0: En plus, le pire, c'est qu'ils le savent. Dans les familles d'agri, etc., il y a des maladies, c'est les premiers touchés par les saloperies qu'ils emploient. Donc, ils le savent. C'est incroyable.
1: Non, mais complètement. Non, mais ça, parce que bon, évidemment qu'il y a une partie de la CR qui sait très bien ce qu'elle fait. Mais il y a certains agriculteurs, on a envie de leur dire, mais hey, mec, pose-toi, on va discuter. Et en fait, regarde vraiment où est ton intérêt, quoi. Ton intérêt, il n'est pas là.
0: Là où tu vis, tu disais qu'il y a d'autres cancers de gens, voilà. Et tu fais le lien entre les pratiques agricoles qu'il y a autour de chez toi et vos maladies.
1: Je ne peux pas le faire objectivement. Je suis dans une zone rurale très agricole. Donc hier, avec Clarisse, on parlait d'intuition. Mais moi, je ne veux pas incriminer des gens personnellement, en fait. Et je ne veux pas, surtout pas dire des conneries. Parce qu'en fait, à Cancer Colère, on est un peu bête. Quand on cite des chiffres, on cite des chiffres sourcés. Et quand on dit des choses, on dit que des choses vérifiées. Donc là, jamais je ne vais aller dire mon cancer, il vient de telle parcelle. En fait, j'en sais rien. Ce que j'ai dit, c'est le modèle. Et en plus, je ne veux pas incriminer, comme je disais, personnellement, le paysan d'à côté, qui lui-même, peut-être, est enfermé dans un système qu'il ne maîtrise pas. Parce qu'on les fait s'endetter, les gars. On les fait acheter des machines. Je veux dire, à un moment, ils se retrouvent avec des dettes qu'ils n'auraient pas demandées. C'est tout un système. Et donc, ce qu'on dénonce, c'est le système. Et moi, je ne vais pas aller voir mon voisin et lui dire mon cancer est de ta faute. Je ne vois pas l'intérêt. Après, oui, je constate que autour de chez moi, ouais, je suis pas la seule. Après, est-ce que c'est vraiment que chez moi? Je crois pas. Quand les gens me disent, est-ce qu'il faut déménager? Ben non, parce qu'en fait, tu auras le même problème ailleurs. C'est pas vraiment la question. La question, c'est le modèle qu'il faut changer. Et puis oui, évidemment, si à titre individuel, certains voisins ont été de mettre du glyphosate partout, oui, je préférerais. Parce qu'on voit ça hein, aussi, des particuliers. J'ai eu ça devant chez moi, de l'herbe toute jaune pendant longtemps. Et on hurlait auprès du voisin. Et il dit, je fais ce que je veux, c'est chez moi. Bah ouais, t'as raison, c'est à 50 cm de ma porte. J'ai eu ça pendant des années. Je peux pas m'empêcher de me demander si à un moment, cette herbe jaune qui était devant chez moi, parce que peut-être glyphosate, il y a une incidence ou pas. J'en sais rien. Je peux pas pointer. Et puis, les cancers, ces maladies-là, c'est aussi pareil. Ce qu'on essaie d'invisibiliser, c'est l'effet cocktail. L'effet cocktail, c'est l'accumulation et c'est l'interaction des différentes molécules et de ce qu'on se prend au fil des ans dans la tête et par différents biais. Ça, ça leur fait plaisir parce qu'en fait, quand il y a des études, et il n'y en a pas tout le temps sur certaines molécules, déjà, la plupart du temps, c'est souvent les labos des producteurs des molécules. Qui...
0: Enfin, c'est comme les gendarmes qui font des enquêtes sur les gendarmes.
1: Oui, mais c'est ça. Mais ils auraient tort de se priver, en fait, tant qu'on les laisse faire, les gars. On leur dit, faites vos études et puis on va les prendre comme ça. Alors, donc, ils font leurs propres études et ils disent, oh, putain, ça va bien, dis donc. Ce qu'ils font aussi, c'est qu'ils prennent une molécule isolée, mais jamais... Il y a de prise en compte de l'interaction avec les autres molécules et donc l'effet cocktail et tout ça. Et en fait, ça fausse absolument tout. Parce que les métabolites, ça ne fonctionne pas comme ça, en fait. Et donc, c'est volontairement faussé. Après, il y a aussi plein de dossiers qui sont montés n'importe comment, exprès pour retarder les analyses. Enfin, quand on rentre dans l'étude de ça, enfin, on peut demander à la génération future, à Greenpeace et tout ça, enfin, quand on étudie le fonctionnement de ces dossiers-là, mais c'est hallucinant. Enfin, c'est complètement torpillé dès le départ, on le sait. Enfin... Oui, mais pourquoi vous êtes en colère ? Donc l'effet cocktail qui est prépondérant parce que chimiquement c'est hyper important et qui est volontairement mis de côté dans les analyses et dans la transmission des infos et qu'en fait on parlait du cancer backlash et de tout ce discours qui va à l'encontre de la science en ce moment qui est un discours négationniste, enfin, c'est complètement dingue, commence à se faire entendre. Ah oui, mais l'effet cocktail, ça n'existe pas. Et en fait, les gars commencent à pointer, dès qu'il y a un truc qui les emmerde, quoi, à le pointer pour dire que ça n'existe pas. On est sur du négationnisme de la science, c'est complètement fou. Oui, on arrive à un moment où, dans le Figaro, il y a 2 semaines, on dit « les historiens racontent n'importe quoi parce qu'ils ont le malheur de parler de la montée des fascismes dans les années 30. Il n'y a plus de science, il n'y a plus de vérité. » Ouais, on a basculé dans un monde de post-vérité, trumpiste. C'est ce qui est en train de se passer, quoi, on en est là.
0: Oui, il suffit de dire le réel n'existe pas. Ouais. Et à partir de là, on peut tout faire.
1: Moi, en fait, j'ai fait des études de philo. En ce moment, je pense à un cours que j'avais eu en Kenya. Et sur le coup, ça m'avait paru super théorique. Et j'aurais jamais pensé le vivre. On parlait d'Anna Arendt.
0: Donc, cette philosophe qui a assisté au procès Eichmann, voilà. Qui a théorisé sur la banalité du mal.
1: Précisément. On parlait de Kant aussi. Et du relativisme. Moi, j'avais un prof de philo qui s'intéressait beaucoup à la philosophie politique et à la Shoah. Parce qu'à l'époque, en fait, on étudiait la Shoah et on ne se faisait pas traiter d'antisémite parce qu'on était... Enfin, c'était détruire un monde un peu bizarre. On faisait de l'histoire. Et en fait, à l'époque, donc, on parlait de relativisme. Et je me souviens, ce prof qui nous avait dit le danger du relativisme, bah, c'est qu'à un moment, si tout se vaut, rien ne se vaut. Et qu'on tombe bah, dans le tout est possible. Et pourquoi pas le nazisme? Et pourquoi pas tout ça? Enfin bon, bref. Et en fait, sur le coup, je m'étais dit, intellectuellement, il a raison, mais ça me paraissait complètement lunaire. Je me dis, comment il fait pour en arriver là? Pour nous dire ça, là, en 2000, on était en 2000, un truc comme ça. Je me disais, c'est hyper bien d'étudier Kant et Hannah Arendt en regardant la Shoah, tout ça, en 2000. Mais je me disais, comment on peut se projeter dans cette possibilité? Ça me paraissait purement théorique. Et là, on est en 2026. Je veux dire, c'est depuis le Covid que j'entends de plus en plus de gens qui me disent bah, « et pourquoi pas ? Et pourquoi la Terre, elle serait pas plate ? Et pourquoi pas ?» C'est là.
0: Est-ce que le Covid serait pas un complot médiatique qui se soigne à l'argile verte? Parce qu'il y a des sadiques savants chinois qui torturent des pangolins dans des bunkers secrets.
1: Non, on a voulu me refiler de l'argile aussi pour mon cancer. Non, mais j'en veux plus de l'argile. Ça soigne aussi les cancers du pancréas, c'est argile verte. Hein. Ouais,
0: ça m'a fait flipper dans cette grande vague anti-vax.
1: Ça avait commencé là, et en fait, là, ça a pris des proportions. Et en fait, ce qui me fait le plus peur, c'est que j'ai entendu des gens parfaitement rationnels, qui ont la tête sur les épaules, enfin, qui l'avaient, des enseignants plutôt solides, quoi. Et qui, de plus en plus, me disent « Ah, mais je suis plus sûr de rien, après tout, pourquoi pas ?» Et en fait, moi, je dis pas que je suis sûre de tout, mais on s'en fout. Hein. Je suis tout en train de me remettre en question, de revoir tout. Enfin, j'adore douter et j'avance toujours en doutant. En revanche, je crois pas qu'on puisse remettre en cause certains principes fondamentaux qui me paraissent pas complètement délirants. Quelques principes kantiens, en fait. Je reviens à Kant. Ça me paraît fou d'en être là. Est-ce qu'on peut encore ou pas dire que le bien, c'est bien et que le mal, c'est mal? En fait, on en est là, quoi. Parce que là, on n'arrive même plus à dire que la guerre, c'est mal quand même. On en est quand même à dire que bombarder des enfants, que ce soit avec des armes, des bombes ou des glyphosates, tout ça, qu'on dit que c'est mal, on est antisémite. Et puis, on se retrouve avec des problèmes où on n'arrive plus à dire le bien, c'est bien, le mal, c'est mal.
0: C'est ce qu'Orwell, qui était un flic, nous avait annoncé. Hein, la vérité, c'est le mensonge. La guerre, c'est la paix.
1: C'est
0: c'était de la science-fiction quand on a lu ça, gamin. Mais puis ce truc-là, de toutes les vérités se valent, ton opinion vaut bien la mienne. C'est assez condescendant, mais je mouche les gens en disant « Écoute, toi, t'as des opinions, moi, j'ai des analyses.
2: Ah. » Il nous est arrivé, cancer colère, d'avoir un souci avec ça, parce que... Donc, ouais, je vais pas balancer, mais il y a des médias qui nous disent « Vous venez, et puis alors, il y aura le pour et le contre. » Et nous, là, on dit non. Nous, on est pour la science, et donc, ça veut dire qu'on donne 50% de parole aux gens qui disent ce qui se passe, et 50% à des platistes qui vont raconter n'importe quoi, et que c'est la même chose, et qu'il n'y a pas de problème avec ça, et qu'on est OK pour dire c'est 50-50. Ben non. Et nous, on est obligé de dire à des médias qui sont censés représenter l'intérêt général, ben non. Ben non. Non, on va pas sur un plateau comme ça. Moi, je vais pas discuter avec un platiste, quoi. C'est pas possible.
0: Quand je t'écoute parler, je me dis, voilà, est-ce que je serai pas assis à ta place prochainement avec quelqu'un qui me tendra ou pas un micro? Enfin, quand tu parles pour nous tous. Tu parles pour moi aussi.
2: J'espère.
0: Donc, je te remercie.
2: Mais j'espère, en fait, c'est ce qu'on essaye de faire.
0: Ouais. Si y a une épidémie de cancer, on peut parler d'épidémie?
2: Ah, c'est pas moi qui me dis, c'est les médecins, en fait, qui parlent. C'est l'Inserm parle d'épidémie.
0: Si une épidémie, c'est pas parce qu'on n'a pas été vertueux et que Dieu nous punit d'avoir été vilain ou je sais pas quoi. C'est qu'il y a
2: des... C'est pas une nuée criquée. Non, c'est simplement... En fait, un truc logique qui est prévu, ça fait 60 ans, on dit, bah non, en fait, quand on met des produits toxiques et dangereux qui sont fabriqués précisément pour tuer la vie, bah en fait, après, ça tue la vie. Enfin, en fait, c'est... Et en plus, ça bousille les sols, ça bousille le climat, ça est en train d'éclater la planète et tout dans son ensemble. C'est complètement mortifère. J'avais lu un anthropologue qui disait, c'est la première fois dans l'histoire de l'humanité qu'en fait... L'être humain est en train de s'auto-détruire et que c'est complètement inédit. Il y a des gens qui disent, bah ouais, c'est normal, en fait, là, c'est OK, notre mode de fonctionnement, c'est de s'auto-détruire. Donc ils disaient, ouais, c'était inédit dans l'histoire de l'humanité, mais effectivement, peut-être même dans l'histoire de l'espèce animale et du vivant, quoi, de s'auto-détruire, et c'est normal. Et quand on dit, nous, on n'est pas d'accord et on a juste envie de vivre, on est des éco-terroristes. Et donc, il y en a qui finissent au tribunal, comme certains d'entre nous, ou qui finissent avec un œil en moins. Il y en a qui, du coup, ont peur d'aller en manif, parce que maintenant, aller en manif, c'est devenu dangereux. Parce que maintenant, aller dire qu'on est contre la guerre et contre la mort, eh ben, c'est risqué de finir à l'hôpital, en plus de finir au tribunal. C'est ça.
0: Toujours avec Caroline Proust du collectif Cancer Colère, on va repasser par le sénateur Duplomb qui remonte à la charge pour imposer l'acétamipride malgré la pétition à plus de 2 millions de signatures contre ce poison mortel.
2: C'est d'un cynisme complètement fou. En fait, ce qu'il dit... Non, mais le Conseil constitutionnel a retoqué sur la forme. Des problèmes de virgule dans le texte. Il n'y a aucun problème sur le fond, donc s'il ne va pas passer par la porte, je leur fais passer par la fenêtre, en modifiant uniquement la forme, hein, avec le même fond. Lui, le 2 février, il a fait venir au Sénat toute une flopée de lobbyistes qui sont venus au Sénat pour raconter des trucs complètement fous. Des lobbyistes identifiés, quoi. Quelques jours après, il y avait la mobilisation un peu partout en France, le week-end du 7 et du 8. Le 11, la mobilisation à Paris. Donc tout ça en prévision de débat sur la pétition de la première loi Duplomb. Tout ça, c'est dans un mouchoir de poche, quoi. Il y avait ce débat-là. Et lui, quelques jours avant, il dit « Tiens, tiens, tiens, je vais en mettre une couche ». Enfin, on a l'impression qu'il y a une grosse provocation. Quand on était à l'Assemblée le 11, il n'était même pas là, d'ailleurs, mais ses petits camarades se laissaient pousser des ailes. Quelques jours avant, le 2, ils avaient vu le Sénat rempli de lobbyistes qui étaient là pour faire le job. Enfin, voilà, on va revenir à la charge. Vous inquiétez pas, les loulous. C'est pas parce que là, il y a la bande de gauchistes d'écolos qui a réussi à faire que le Conseil constitutionnel change une virgule. Parce qu'en plus, le reste de la loi est passé. Hein, Ce truc des gars qui s'en foutent, qui sont ultra cyniques et provocateurs, ouais, c'est ça. C'est donc le 2, et il y a Duplomb qui fait venir donc tous ces gars au Sénat. 7 et 8, donc nous, on commence à manifester. Et le 11, eh ben, ils font comme si de rien n'était. Comme si on n'avait pas été encore des milliers là, pendant la semaine à faire des actions partout en France et à Paris le 11, comme si ça n'existait pas. Ils ne l'ont même pas dit, ils ne l'ont pas évoqué. Quoi. On venait de se remobiliser autour d'une pétition où il y avait plus de 2 millions de personnes. Quoi. C'est uniquement du mépris et ils en remettent une couche.
0: Potentiellement du mépris intéressé, je veux dire. Enfin, on n'affiche pas ce mépris-là gratuitement, ça doit avoir un prix.
2: Mais en plus, ils ne sont pas très malins quand on regarde des noms. Il existe 2-3 médecins qui disent non, non, non, les pesticides, c'est OK, tout ça. C'est pas compliqué de regarder leur CV. Et très souvent, c'est vrai qu'on voit des liens assez évidents avec certaines industries chimiques, avec certains syndicats. Enfin, voilà, c'est pas très compliqué de voir. Mais c'est pas parce qu'il y a trois platistes ou gens qui ont des liens avec. C'est pas que les labos, hein. Il y a des labos, mais il y a aussi des liens politiques, enfin bon, mais qui se voient, quoi. Et ils sont minoritaires. Pour finir, sur du plomb, donc effectivement, il y a du mépris parce qu'il y a aussi, oui, des intérêts pour beaucoup. J'ai repensé à ce moment un peu fou à l'Assemblée, donc le 11 après-midi, où il y a un député à Rennes qui interpelle Genevard en l'engueulant. C'est un peu une comédie d'alerte.
0: Genevard, non, c'est la ministre des pesticides, de l'agriculture, pardon.
2: C'est l'assistante d'Arnaud Rousseau.
0: Le président de la FNSEA.
2: Non, j'allais dire le ministre de l'Agriculture, Arnaud Rousseau. Donc, il y a une petite comédie d'alerte, voilà, où un député à RN a interpellé Annie Genevard en disant « Mais ça va pas du tout ce que vous faites, vous freinez le développement des fermes, enfin des fermes-usines, hein. Enfin, en fait, il parlait des fermes-usines, vous freinez le développement des bassines, tout ça. » Et donc, elle... En fait, c'était un peu tragicomique, cette espèce de mise en scène où elle était en train de ramper devant le RN. Mais si, je vous jure, je fais tout ce que je peux. Alors là, pour le coup, elle avait raison, hein. c'est pas faux. Mais je fais tout ce que je peux, mais je peux pas, c'est à cause des écologistes, à chaque fois, ils n'arrêtent pas de crier. Et c'était complètement fou, ce moment. En fait, c'était fou tout le temps. Hein. Il y a eu plein de moments où je me disais, mais on est où, là? Là, elle est en train de ramper devant le FN. Mais si, je vous jure, je fais tout ce que je peux, c'est à cause des vilains écologistes. Il n'y a aucune décence, il n'y a aucun respect, il n'y a rien.
0: Espérons que Cancer Colère ne devienne pas un immense collectif transpartisan et avec plein de membres, mais tel que c'est parti, peut-être qu'on va être nombreuses et nombreux. Je ne le souhaite pas, évidemment, hein, mais voilà, on est tous concernés, hein, et quels que soient les âges, du plus jeune, du nourrisson, jusqu'aux anciens, avec tous les âges intermédiaires.
2: C'est comme les Restos du Cœur, c'est qu'en fait, on espère ne plus avoir à exister le plus vite possible. Sauf que malheureusement, on a peur de devoir être là pendant encore un moment. C'est l'effet Resto du Cœur, quoi. C'est fait pour, au départ, pallier à un gros manque de l'État et à un gros problème, et pour alerter, et pour essayer d'aider. C'est une initiative citoyenne, donc pareil. On dit aux camarades de toutes les luttes qu'on croise en ce moment, c'est que malheureusement, on est amené à se revoir. Et bon, bah, c'est un côté bien aussi, hein, parce que comme je rappelle aussi, la lutte est belle, elle est dure. On est David contre Goliath, mais la lutte est belle.
0: Et si on a tous la détermination et la joie de vivre de Caroline, qu'on remercie, on va gagner. Vous pouvez trouver toutes les infos cancer colère sur Internet, jeunes, moins jeunes, vieux. Nous sommes tous concernés et menacés par les cancers et autres maladies dues à ces empoisonnements volontaires contre lesquels il faut se révolter. Vous pouvez télécharger cette émission et la faire tourner en passant par notre site polymix-et-la-voix-off.com avant qu'on ne se retrouve très bientôt sur votre radio encore libre préférée. Ce n'est qu'un combat. Continuons le début. Salut.

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0: s'est passé?
1: Non, mais je me suis cassé. Oui. Je me suis cassé le bras tellement.
0: Ah, oh, c'est que ça?
1: Oui, tant que
0: donc,
1: ça.
0: Donc les pilotes, c'est dangereux?
1: C'est dangereux les pilotes. Ils m'en est bien quand même là-dessus.
2: Ouais, bien sûr. Je les préconise.
0: Merci mademoiselle.
2: Il n'y a pas de quoi.
0: Vous êtes bon.
2: Tu les as les pilotes.
3: J'aimais les gros pilotis rouges avec une grosse base.
0: Et est-ce que tu penses que c'est vrai que ça a été inventé à Ceuta, les pilotis?
3: Non, non, non, ça n'a pas été inventé à Ceuta, c'était inventé à Cassis. C'est pour ça que depuis, on n'est pas bien avec eux, parce qu'on les jalouse.
0: Alors ouais. Non, mais elle n'en a pas, mais d'habitude, elle en met.
2: Non, j'en ai pas. Qu'est-ce qu'elle invente?
0: Quoi?
2: Ces pilotis-là, c'est elle.
0: Combien mesure tes pilotis, à toi?
2: 10 cm, 11.
0: 11 cm? D'accord.
2: Mais okay. Je fais 1m65, alors il fait 1m77.
0: Ah ben voilà.
4: Et c'est gagné.
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6: Merci Kess. 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

0: Merci beaucoup.
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l'humanité a plané ce sang. Et ce qui me dégoûte, c'est ce sang. Mais sans ça, un monde sensationnel. Donc à 100%, car là serait une génération exceptionnelle.